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3: Œil pour œil, dent pour dent. Moi, je dirais bien quelque chose, mais c'est pas beau.
4: On n'est pas obligé de,
3: non,
4: de
3: non,
4: suivre
3: non,
4: cette
3: non,
4: maxime.
3: Non, moi pas. Non, je m'en fous. Je veux dire que si on... apparemment, j'ai pas conscience que ça se passe comme ça, mais enfin, si on fait une crasse, si on peut dire, non, j'irai pas la rendre forcément. Je l'encaisserai, mais j'irai pas la rendre forcément. Ah ben si, ça existe, c'est sûr qu'il y en a beaucoup qui rendent même...
4: œil pour œil, dent pour dent, non.
3: Je pense, mais enfin, personnellement, moi, je...
4: Oh non, enfin, j'essaye de... Non, moi, j'aime pas me venger. Non, c'est pas ma façon de vivre. Mais... C'est la vengeance. C'est... Non, œil pour œil, dent pour dent. Moi, je pourrais pas. Je pourrais pas me venger, je crois pas. C'est peut-être un peu de peur aussi, mais... Non, c'est contraire à l'éducation que j'ai reçue, si vous voulez. C'est contraire à l'évangile, c'est contraire... Non, c'est... En tout cas, je ne sais pas me venger. J'ai peur de... J'aurais peur de me venger. C'est pas dans ma nature. Et je me venge pas. C'est peut-être de la faiblesse par moment. Mais plus à me tendre l'autre joue qu'à me venger.
5: Faut pas se laisser faire, quoi. Moi, je peux pas se laisser faire. Bon, se venger pour venger, non, je suis pas d'accord non plus pour me venger. Mais faut pas se laisser faire non plus.
4: Faut pas se laisser marcher sur les pieds.
5: Ouais, faut pas se laisser faire. Mais maintenant, quelle méthode prendre, j'en sais rien. Mais venger pour venger, je suis pas pour la vengeance. Mais faut pas non plus se laisser, comme dit, pas se laisser marcher non plus sur les pieds, quoi.

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8: Quelque chose qui commence à faire peur ou une musique qui commence à faire peur, mais qui par exemple, que la fille elle commence à se rapprocher et elle a vu quelque chose qui lui fait peur.
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8: Ou sinon, par exemple, comme je disais tout à l'heure, là quelque chose dangereux et quelqu'un qui est là mais elle entend un bruit.
15: Une forêt enchantée.
16: Elle est soupée des merveilles.
8: Peut-être qu'il y a un fantôme.
16: Dans le ciel, on vole.
12: Des oiseaux.
15: Une montagne, une grotte. Des nuages. Du bleu.
16: Des étoiles.
10: Sérieux, ça veut dire qu'on voit des empreintes.
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3: Bonjour à tous et bienvenue sur Radio Campus. Ravi de vous retrouver après la pause estivale pour démarrer une quatrième saison et un 23e épisode. Aujourd'hui, nous allons explorer les voies alternatives à l'incarcération pure et dure et notamment évoquer le placement extérieur. À mes côtés, j'ai le plaisir de recevoir Amandine Doré, éducatrice spécialisée à l'association laïque du Prado. Bonjour Amandine.
4: Bonjour Daniel.
3: Amandine, pour commencer, parlez-nous de votre activité du Prado. De quoi s'agit-il? Comment y êtes-vous arrivée et qui faites-vous?
4: Alors donc, comme vous l'avez dit, je suis éducatrice spécialisée de formation initiale. Au cours de quelques années d'emploi dans la protection de l'enfance, j'ai repris mes études et j'avais passé en fait un diplôme universitaire en psychocriminologie pour m'orienter en fait vers le travail auprès de personnes placées sous main de justice. Et donc c'est comme ça, il y a 2 ans, après avoir passé ce diplôme validé, que j'ai rejoint l'équipe du CHRS du Prado pour accompagner effectivement des personnes en placement à l'extérieur.
3: Alors, nous l'avons déjà beaucoup évoqué à ce micro, les prisons françaises sont victimes pour la plupart d'une grave surpopulation carcérale. Dans ce contexte, il est urgent d'envisager des alternatives à l'incarcération. Pouvez-vous nous dresser un tableau des possibilités alternatives?
4: Alors, il existe effectivement différentes alternatives à l'incarcération. Je vais vous en citer 4. Il y a donc la semi-liberté, qui est une mesure où finalement la personne est toujours sous écrou et reste en détention le soir uniquement, peut sortir la journée. Vous avez la détention à domicile sous surveillance électronique, plus communément appelée le bracelet électronique. Vous avez donc le placement à l'extérieur, que nous on effectue au sein de la structure, et également la libération conditionnelle, qui est une mesure un peu différente. Voilà, sachant que le placement à l'extérieur que nous, donc, ce que nous faisons nous au sein de la structure, le concept c'est d'accompagner donc des personnes sous écrou, évidemment, sans surveillance totale de l'administration pénitentiaire. Voilà, donc c'est-à-dire que notre association est liée avec le service SPIP, donc le service pénitentiaire d'insertion et de probation, par une convention, tout simplement, qui nous permet en fait d'accompagner les personnes qui sont ce qu'on appelle en fait en dehors des murs de la détention.
3: D'accord. Ce qui signifie que ces personnes-là ne sont pas en semi-liberté. Elles sont pas libres forcément puisqu'elles sont sous main de justice, mais en particulier elles dorment chez elles.
4: Elles sont hébergées par l'association.
3: D'accord.
4: Voilà.
3: Ok.
4: Quand elles sortent, elles ont tout un nombre important d'obligations et d'interdictions ordonnées par le juge d'application des peines. Ils sont toujours sous écrou, hein, donc c'est quand même avec beaucoup d'interdictions et d'obligations dans leur quotidien, etc. Mais ils sont en dehors des murs de la détention et elles sont hébergées par l'association, soit dans du logement diffus ou soit dans du logement semi-collectif.
3: D'accord, alors on va en parler un peu plus précisément parce que justement, parmi ces possibilités, vous l'avez évoqué, il y a le placement extérieur et c'est celui qui nous intéresse aujourd'hui. Vous le connaissez bien. Pouvez-vous nous indiquer quelles sont les modalités de fonctionnement du placement à l'extérieur ?
4: Alors, le placement à l'extérieur, déjà, ce qu'il faut savoir, c'est que c'est encadré donc, par le code de procédure pénale. C'est donc un juge d'application des peines qui ordonne un placement à l'extérieur avec, ce que je vous disais tout à l'heure, un certain nombre d'obligations et d'interdictions, notamment dans les obligations les plus courantes, c'est exercer une activité professionnelle, suivre les soins ordonnés, donc il y a aussi des obligations de soins, et assurer sa réinsertion sociale. Les personnes accueillies donc, dans le cadre d'un placement à l'extérieur sont accompagnées donc, dans leur réinsertion globale. Elles sont hébergées dans des logements en diffus ou en semi-collectif, en tout cas au sein de notre structure, avec un accompagnement social important. Alors ça, c'est intéressant d'insister un peu là-dessus, parce que l'accompagnement social, ça représente plusieurs rendez-vous par semaine avec son référent social. Donc quand même, la personne soit en dehors des murs de la détention, ce qu'il faut retenir, c'est que c'est quand même un suivi qui est vraiment quasi quotidien. En tout cas, l'intervenant social qui accompagne la personne va s'intéresser à son quotidien, ce qu'il y fait, comment il fait, est-ce qu'il est allé à ses rendez-vous, est-ce qu'il a... Voilà. Et c'est vraiment sur... De la quotidienneté, on s'assure un petit peu qu'effectivement sa sortie de détention lui sert pour sa réinsertion et on vient un peu quelque part vérifier, ou en tout cas, alors on n'est pas dans le contrôle comme peuvent l'être les services du SPIP, hein, parce que nous on est associatif, etc., c'est vraiment de l'accompagnement social, mais on vient quand même en tout cas soutenir ces démarches de réinsertion et éventuellement les orienter.
3: Et justement, pendant ce placement à l'extérieur, est-ce qu'il continue à avoir des relations avec le SPIP et avec le référent pénitentiaire?
4: Exactement. En fait, quand ils sortent en placement à l'extérieur, ils vont avoir un suivi, ce qu'on appelle avec le SPIP, du milieu ouvert. Donc, c'est toujours des conseillers pénitentiaires, mais c'est plus ceux de la détention, c'est ceux donc du milieu ouvert. Et donc, ils ont des rendez-vous, à peu près un rendez-vous par mois, avec un nouveau conseiller pénitentiaire qui va, lui, par contre, vérifier si toutes les obligations, notamment les obligations de soins, etc., sont bien réalisées et s'entretenir avec la personne pour faire un peu le point en lien avec vraiment les obligations et interdictions qui sont régies dans dans le cadre de cette mesure du placement à l'extérieur. Nous, association, on travaille quand même très en lien avec le service du SPIP. En tout cas, on échange régulièrement sur les situations quand c'est nécessaire, etc. Puisque quand même dans notre travail d'accompagnement, nous, on a aussi dans la convention qui est signée donc avec le service du SPIP, l'obligation en tout cas de rendre des comptes si toutefois il y avait par exemple des manquements par rapport aux obligations, notamment sur les obligations de rendez-vous, de suivi, etc. Si la personne qu'on accompagne ou à un moment donné n'était plus dans les rendez-vous ou voilà, on n'a plus de lien avec la personne, on ne sait plus trop ce qu'il fait, etc. Du coup, nous, on doit évidemment en tenir informé le SPIP.
3: Sans aller jusqu'à des statistiques, quelle est la part à peu près des gens, enfin des détenus qui ne respectent pas les obligations ?
4: Alors, je n'ai pas de chiffres particuliers. De mon expérience, en tout cas, et ce que je peux en dire, c'est vraiment très à la marge.
3: C'est ça, c'est très à la marge.
4: Finalement, les personnes qui sortent et qu'on accompagne dans le cadre du placement à l'extérieur sont souvent des personnes quand même assez exclues de par leur période d'incarcération, de fait. Et puis aussi, souvent, il y a eu aussi une perte un peu de relations et de liens, qu'ils soient familiaux ou sociaux. Donc, c'est quand même des gens qui sont assez esselés et qui sortent avec énormément d'angoisse par rapport au milieu ordinaire, en tout cas, la vie telle que nous, on la connaît tous à l'extérieur. Mmh. Et c'est vrai que c'est quand même des personnes qui se saisissent énormément de l'accompagnement qui est proposé. Quand bien même parfois ça soit un petit peu pénible, en tout cas, ça demande quand même beaucoup de temps et ça demande aussi de parler de soi. C'est pas toujours évident. C'est pas toujours évident de parler de son quotidien, de ce qu'on y fait, etc., de ses difficultés aussi. Et c'est vrai que les personnes qu'on accompagne, pour la grande majorité, réussissent à se saisir vraiment de cet espace-là. Et finalement, c'est très rare qu'on se rende compte que, je sais pas, que la personne, on n'a plus de lien avec elle ou comme ça, c'est quelque chose qui est assez à la marge, quoi.
3: Oui. Et est-ce que le placement à l'extérieur est obligatoirement associé à un travail ? Est-ce qu'il faut qu'il y ait à côté un travail ?
4: Non, ça n'est pas obligatoire, d'avoir un travail. Ce qui est obligatoire, c'est de faire preuve de réinsertion professionnelle. Donc ça veut dire d'être dans une démarche de réinsertion professionnelle. La réalité, c'est que le marché de l'emploi n'est pas toujours très simple. Et les personnes qui sortent de détention ont parfois eu des longues peines et n'ont pas travaillé depuis très longtemps en dehors du milieu pénitentiaire, puisqu'ils travaillent aussi en détention. Hein. Mais en tout cas, se réhabituer au monde extérieur et à l'emploi à l'extérieur, ce n'est pas toujours une évidence. Ce qui leur est demandé, par contre, c'est d'exercer, de faire le nécessaire pour la réinsertion professionnelle. Donc, ça veut dire et comptabiliser dans la réinsertion professionnelle toutes les démarches en lien avec de la recherche d'emploi, mais aussi des démarches en lien avec de la formation, par exemple, des choses comme ça. Tout ça, ça rentre dans ce cadre-là. Et c'est vrai que ce n'est pas nécessaire d'avoir un travail pour sortir en placement à l'extérieur. Ce serait trop difficile parce qu'en fait, c'est très, très compliqué de trouver un travail, d'autant plus quand on est en détention. Donc là, l'idée, c'est d'accompagner les personnes, de pouvoir leur permettre une sortie un peu anticipée avant leur fin de peine pour pouvoir travailler, être accompagné dans leur réinsertion. Le placement à l'extérieur, comme toutes les mesures d'aménagement de peine, ont pour valeur de pouvoir éviter les sorties sèches de détention. Hein. Ça, on le sait, et puis des nombreuses études ont quand même prouvé que les sorties sèches, du coup, le taux de récidive derrière a été beaucoup plus important, c'est-à-dire que les personnes n'ont pas pu préparer leur réinsertion, n'ont pas pu préparer que ça soit sur l'accessibilité à l'emploi, mais aussi au logement, enfin, toutes ces démarches-là n'ont pas été faites. Effectivement, ils sortent de détention sans aucune solution ni d'emploi ni d'hébergement, donc ça complexifie forcément la tâche. Là aujourd'hui, c'est dans le cadre d'aménagement de peine, c'est l'idée de sortir avant la fin de la peine, avec des contraintes évidemment et des obligations qui, si elles ne sont pas respectées, c'est un retour en détention, hein, classiquement. Tout à l'heure j'évoquais, vous me posiez la question de savoir si des fois les gens ne respectaient pas les conditions, etc. Pour quelqu'un qui ne respecterait pas les conditions ou qu'on perdrait de vue carrément, ce serait une situation d'évasion, hein, typiquement, voilà, puisqu'ils sont toujours sous écrou et ces obligations-là, même si c'est en dehors des murs, c'est de l'autocontrainte et il faut absolument respecter ces obligations-là.
3: Je voudrais maintenant qu'on parle un peu du logement. Donc, j'ai bien compris que vous, le Prado, vous fournissez des logements. J'imagine que vous n'êtes pas les seuls. Et quelle est la contrepartie attendue ? Est-ce que, par exemple, un détenu qui peut payer des parties civiles doit aussi payer son logement ?
4: Nous, on les héberge, d'accord ? C'est-à-dire qu'on ne fournit pas un logement, c'est quand même un peu différent.
3: Ouais.
4: Les personnes qu'on accompagne, on les héberge dans le cadre du placement à l'extérieur, c'est-à-dire que dès lors que le placement à l'extérieur se termine, l'hébergement se termine également. D'accord ? Ça veut dire qu'ils sont hébergés un temps donné. On connaît déjà, quand ils arrivent dans la structure, la fin de leur prise en charge, quelque part, puisque ce sera la fin de leur peine, donc la levée d'écrou. Et donc, le Prado les héberge dans ce cadre-là, avec, évidemment, dès qu'il y a une possibilité, dès que les personnes ont des ressources, on leur demande une participation financière. Alors, ça n'est pas l'équivalent d'un loyer, mais c'est l'équivalent d'un pourcentage de leurs revenus. Voilà. Et ça, c'est demandé dans le contrat en fait finalement d'accompagnement, ça en fait partie. Il y a une aide et il y a un soutien si les personnes n'ont pas de ressources, qui est souvent le cas quand ils sortent de détention, mais dès lors qu'ils ont ouvert des droits, même aux minima sociaux, ou en tout cas quand ils sont dans l'emploi, etc., dès lors qu'ils peuvent participer, même symboliquement, on leur demande de participer à l'hébergement. Oui.
3: Nous venons de le voir, le placement à l'extérieur permet à la fois d'offrir une alternative à l'enfermement et de favoriser la réinsertion par le travail, entre autres. C'est donc un modèle vertueux qui devrait recueillir les faveurs de l'administration pénitentiaire. Mais qu'en est-il exactement ? Alors, cette activité se développe-t-elle ? Bénéficie-t-elle de moyens ? Et se présente-t-elle comme une solution d'avenir ?
4: Cette mesure d'alternative à l'incarcération, elle est assez peu connue. Alors par le public de manière générale,
3: par le grand public.
4: on se rend compte que c'est assez peu connu aussi et peu ordonné, donc c'est assez peu connu, en tout cas peu utilisé par les magistrats, par les juges d'application des peines.
3: C'est bien la raison pour laquelle je vous ai invité. Hein.
4: C'est assez peu connu aussi par les avocats, on a eu l'occasion d'en rencontrer, effectivement ce sont des mesures qui sont pas tellement utilisées, je dirais, et c'est bien dommage parce que finalement, je pense qu'il y a aussi des réticences qui peuvent s'entendre parce qu'on entend parfois ce sentiment de oui, mais ça, qu'est-ce que ça veut dire ? La peine n'est pas terminée, ils peuvent sortir avant, ils ne sont pas contrôlés, etc.
3: En tout cas, ils sont dans le bien-être.
4: Hein. Voilà. Tout ça est évidemment des idées que chacun se fait et c'est très loin de la réalité puisque ce sont des personnes qui sont hébergées par une structure avec effectivement un cadre d'accompagnement qui est assez compliqué pour eux à accepter. Et puis finalement, ce sont des personnes qui ont énormément besoin d'être aidées, d'être accompagnées sur tout ce qui est de l'ouverture de droits, les démarches administratives, l'accès à l'emploi, l'accès au logement, etc., etc. Et ce sont des choses sans accompagnement social qui sont effectivement pour eux très compliquées à mettre en place. Et donc finalement, ce sont des personnes qui se saisissent davantage de l'accompagnement pour lesquelles on a quand même, ou à la marge, hein, je ne dis pas que ça n'arrive pas, mais c'est vraiment à la marge des difficultés à entrer en relation avec eux ou en tout cas à faire respecter ce cadre-là du placement à l'extérieur. Et c'est vrai que c'est souvent des mois, parce que le placement à l'extérieur dure plusieurs mois, hein. Ce sont quand même des mois qui sont bénéfiques tant pour la personne que l'on accompagne que finalement pour la société si on prend un peu ce recul-là, parce que finalement ce sont des gens qui après finissent par trouver en tout cas un début d'une place dans la société ou des possibilités, des orientations, etc., qu'on a pu nous accompagner. Et puis c'est assez peu connu, c'est assez peu ordonné. La preuve sur la région, en tout cas sur Bordeaux actuellement, il n'y a que notre structure qui faisons ce type d'accompagnement-là. Donc c'est pas beaucoup de mesures hein, sur un département comme le nôtre avec quand même une surpopulation importante sur Gradignan. Ça fait partie quand même des mesures qui sont à mon sens très intéressantes, d'autant plus quand les personnes n'ont pas forcément de ressources familiales ou sociales qui peuvent les héberger, parce que finalement si la mesure d'alternative à l'incarcération la plus connue, ça reste donc ce qu'on appelle couramment le bracelet électronique. C'est bien parce que c'est quelque chose qui peut être peut-être plus facilement mis en place dès lors qu'on a quelqu'un pour nous héberger. Là, nous, on accompagne des personnes qui, a priori, n'ont pas de possibilité d'être hébergées dans la famille ou chez des amis, etc. Et donc, qui se retrouveraient sans solution d'hébergement. Elles pourraient être SDF si elles sortaient de détention comme ça. Aujourd'hui, ce cadre-là du placement à l'extérieur, ça leur permet de bénéficier d'un hébergement, oui, mais aussi d'un accompagnement social et d'une volonté en tout cas de réinsertion, d'accompagner cette réinsertion-là.
3: On a oublié de le préciser, mais évidemment, les gens qui sont en placement extérieur ne portent pas de bracelet électronique.
4: Non.
3: Alors pour finir, Amandine, j'aimerais que vous nous donniez des raisons d'espérer et que vous nous racontiez une belle histoire de placement à l'extérieur. Avez-vous un souvenir à nous confier ?
4: Je vais partir sur une histoire comme on en a de nombreuses, mais une histoire qui m'a particulièrement marquée puisque notre travail finalement, alors moi je suis éducatrice spécialisée de formation, mais notre travail finalement il est vraiment orienté sur l'accompagnement et donc la relation. Donc je vais partir sur une histoire qui m'a marquée dans la manière dont parfois les relations peuvent se mettre en place ou pas, c'est assez singulier une relation qui se lie, une relation, là c'est des relations professionnelles, mais sur la question de la relation d'accompagnement mais qui est intéressante. Et donc on avait accueilli il y a quelques mois de ça, bientôt une année, une personne qui avait dans son parcours de vie énormément de passages en détention, des passages plutôt courts, mais finalement à chaque sortie de détention on avait un retour à la rue. Cette personne était SDF, très marginalisée, avec beaucoup de consommation, notamment d'alcool, etc., et un parcours de vie comme ça, assez compliqué, fait de rupture, etc. Et donc nous, dans son énième incarcération, son conseiller pénitentiaire en détention avait proposé qu'il puisse bénéficier d'une sortie un peu anticipée en placement à l'extérieur. Alors lui, au départ, il n'était pas forcément très en demande, il ne voyait pas trop qu'est-ce qu'on allait pouvoir faire avec lui, etc. Donc nous, dans le cadre de notre travail, dans un premier temps, la demande se fait donc par le conseiller pénitentiaire, nous arrive à nous, puis on va rencontrer la personne en détention, on échange un peu avec lui, on lui explique ce qu'on peut faire, etc., notre travail. Et lui doit réfléchir de son côté. Après, il nous dit, par une lettre de motivation, s'il est d'accord d'intégrer le dispositif, ou en tout cas s'il en fait la demande. Et finalement, une fois que nous, on a reçu cette lettre de motivation, c'est nous qui discutons en équipe, etc., et on prend une décision d'admission ou pas. Donc lui, dans ce cadre-là, on le rencontre une première fois, bon, il ne sait pas trop, et en même temps, lui, ce qu'il voit, c'est l'intérêt de pouvoir sortir un peu plus tôt de détention. Il nous fait quand même une lettre de motivation qui est intéressante, puisque finalement, dès sa lettre de motivation, on sent bien qu'il y a un vide un peu sur mais qu'est-ce qu'on va bien pouvoir travailler et accompagner. On prend un peu avec l'équipe, on se dit mais finalement, on pourrait l'accompagner, ça va durer quelques mois, il y a quand même un gros travail à faire avec lui sur l'insertion globale, hein, surtout sur la question des soins, de l'addiction, de la santé. C'est quelqu'un qui est très éloigné de l'emploi, qui a quasiment jamais travaillé, etc., mais qui présente des capacités, des possibilités d'insertion. Donc on dit d'accord, on l'accompagne, on lui propose d'intégrer le dispositif, il arrive et les premières semaines c'est très compliqué pour lui de venir au rendez-vous, il vient mais donc c'est moi qui suis sa référente sociale, donc moi je le rencontre deux fois par semaine, c'est deux rendez-vous par semaine très complexes, il a pas du tout envie de parler, il comprend pas bien ce qu'on va faire, de toute façon il me dira souvent sa vie est foutue, c'est comme ça depuis des années, et cette année-là il va avoir 40 ans, et il dit que 40 ans c'est terrible, il n'a rien fait de sa vie jusqu'alors, etc., etc. Bon, il y a quelque chose du côté de la dépression, en tout cas d'une déprime un peu qui est compliquée. Il m'épargne pas le fait de continuer à consommer de l'alcool en dehors de l'hébergement, parce que c'est interdit dans les hébergements. Il y a cette problématique qui est toujours en cours. J'accompagne vers le soin et franchement, au bout de plusieurs semaines, on discute beaucoup avec mes collègues. Je vois pas du tout comment je vais pouvoir l'accompagner. On est loin de la réinsertion professionnelle, etc. Donc il faut un peu que nous on ajuste notre accompagnement. Et petit à petit, il y a une relation qui se crée. Il vient au rendez-vous. Habituellement, il faut que je lui rappelle le matin même pour le rendez-vous, parce qu'il a tendance à oublier, ça l'intéresse pas trop. Là, finalement, je vois que j'ai plus besoin de faire ça. Il vient. C'est plutôt lui-même qui en demande. Il apporte quelque chose. Il a besoin de parler, etc. On échange sur plein de choses. Et puis, petit à petit, je l'accompagne moi sur des chantiers de réinsertion, un monde qu'il connaît pas du tout, avec des entreprises d'insertion. On prend des contacts, on y va. Et finalement, il y a une accroche qui se fait avec l'intervenante sociale là-bas. Puis finalement, il me dit, au fur et à mesure du temps, qu'il aimerait bien être accompagné, parce que c'est vrai que les soins, ce serait pas mal. Donc on prend contact avec une structure de soins, et puis il met un peu au travail cette question des addictions, en plus de l'obligation de soins qu'il avait, donc ordonnée par le juge d'application des peines. Et finalement, nous, ça nous permet, on va arriver pas très loin de la fin de son placement à l'extérieur. La réinsertion, elle se fait, mais c'est vraiment petit à petit, et en même temps, c'est des pas de géant pour lui, en tout cas dans son parcours de vie. On sent bien, à un moment donné, il me dira un peu, il sent bien qu'il est loin de la rue, en fait, qu'il s'est éloigné de la rue, et ça, effectivement, il avait beaucoup de fréquentation des personnes marginalisées, etc. Il en a de moins en moins, mais il doit recréer complètement un nouveau monde, des nouvelles relations, des nouvelles manières d'entrer aussi en relation avec le monde. Tout ça est compliqué, donc à la fois ça l'angoisse un peu, mais il sent bien qu'il y a quelque chose qui a bougé, quoi, qui est en train d'évoluer. Et puis finalement, à la fin du placement à l'extérieur, nous, on a un travail aussi d'orientation après, c'est-à-dire vers l'accès au logement si c'est possible pour eux, ou vers l'accès vers d'autres structures d'accompagnement, mais en dehors des structures dans le cadre d'une alternative à l'incarcération, puisqu'il va arriver, sa levée d'écrou va avoir lieu, donc il n'aura plus quelque part de lien avec la justice, ou en tout cas il ne sera plus dans ce cadre-là de mise sous écrou. Et donc on l'a orienté dans un autre dispositif d'hébergement également, pour les personnes, ce qu'on appelle en fait des CHRS, des centres d'hébergement et de réinsertion sociale. On a pu l'orienter, il y a eu une accroche qui s'est faite également là, quand on a accompagné, ça a demandé plusieurs rendez-vous, ça n'a pas été simple, et finalement à la fin de son placement à l'extérieur, c'est moi qui l'ai accompagné ce jour-là avec le peu d'affaires, c'est-à-dire que ça représentait à peu près deux sacs de courses, l'équivalent de deux sacs de courses, et c'est sa vie qui tient là, dans ces deux sacs, et moi je l'accompagne dans ce nouveau centre d'hébergement, et finalement là, il y a quelque chose qui se passe entre nous où il finit par dire qu'en fait ça l'a beaucoup aidé, ce travail-là, et qu'effectivement, il ne pensait pas que ça allait être ça, un travail d'accompagnement social, il n'avait pas idée de ce que ça pouvait être, et en fait, il a pu reconnaître que on a pu chacun, tous les deux, avancer dans son travail à lui, de sa réinsertion à lui. Et c'est peut-être pas tout à fait la même réinsertion qu'un autre, en tout cas c'est peut-être pas tout à fait les mêmes objectifs, mais ce qu'il a pu reconnaître c'est que finalement bah, ça l'avait aidé et aujourd'hui, à 6 mois après son arrivée et à sa levée d'écrou, il était fier d'aller faire sa levée d'écrou à Gradignan et de se dire en fait j'ai une solution aujourd'hui et je vais continuer d'avancer petit petit, mais ça avancera et peut-être je retournerai jamais à Gradignan. Voilà.
3: Ouais, c'est une très très belle histoire et ça fait écho avec des histoires personnelles que j'ai vécues en tant que visiteur lorsque j'ai accompagné des gens en levée d'écrou, parce que des fois ils n'ont pas de possibilité d'aller à leur domicile, donc je les accompagne ou on les accompagne aussi dans des CHRS comme vous indiquiez. Et là, je constate toujours une espèce d'ivresse de la liberté qui fait que on sent que c'est des personnes qui ont besoin d'être accompagnées, quoi. Donc ce que vous faites, c'est remarquable. C'est vrai. Il faut vraiment le dire. Bon, mais merci Amandine pour avoir accepté mon invitation. Vous nous avez aidé à éclairer notre public, il en a bien besoin, comme le font tous les témoins qui passent à ce micro. Un grand merci aussi à Radio Campus, qui nous donne l'opportunité de nous exprimer chaque mois. Je remercie enfin tous les auditeurs pour nous consacrer un peu de leur précieux temps. Alors n'oubliez pas, vous pouvez nous retrouver via le podcast, et à très bientôt pour une nouvelle chronique.
4: Merci.
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16: On passe à la partie chronique de cette émission et hasard du calendrier. Aujourd'hui, on reste dans la thématique littérature, puisque c'est la chronique des mots sur la langue de Loéza.
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19: 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S'éleva dans mon âme éperdue. Herzog, Hubert Ungerich, die Schlitterwelle, alles ist weg. Mes yeux ne voyaient plus. Je ne pouvais parler. Je sentis tout mon corps et transir.
16: Les livres de Loéza.
20: Bras qui se reposent, mes jambes qui dirigent, mains accrochées aux rails du surf et torse légèrement relevé, menton haut. Simon Limbre flotte. Il attend. Tout fluctue autour de lui. Des pans entiers de mer et de ciel surgissent et disparaissent dans chaque remous de la surface lente, lourde, ligneuse, une pâte basaltique. L'aube abrasive brûle son visage et sa peau se tend. Ses cils se durcissent comme des fils de vinyle. Les cristallins derrière ses pupilles se givrent comme si oubliés dans le fond d'un friseur. Et son cœur commence à ralentir, réagissant au froid. Quand soudain, il la voit venir. Il la voit qui s'avance, ferme et homogène, la vague, la promesse. Et d'instinct, se place pour en trouver l'entrée et s'y infiltrer. S'y glisser comme un bandit se glisse dans un coffre pour en braquer le trésor. Même cagoule, même précision millimétrée du geste. Pour s'insérer dans son envers, dans cette torsion de la matière où le dedans s'éprouve plus vaste et plus profond encore que le dehors. Elle est là, à 30 mètres. Elle approche à vitesse constante. Et brusquement, concentrant son énergie dans ses avant-bras, Simon s'élance et rame de toutes ses forces, afin de prendre la vague de vitesse justement, afin d'être pris dans sa pente. Et maintenant, c'est le take-off, phase ultra rapide où le monde entier se concentre et se précipite. Flash temporel où il faut inhaler fort, couper toute respiration et rassembler son corps en une seule action. Lui donner l'impulsion verticale qui le dressera sur la planche, pieds bien écartés, le gauche en avant, regular, jambes fléchies et dos plat quasiment parallèle au surf, bras ouverts stabilisant l'ensemble. Et cette seconde-là est décidément celle que Simon préfère, celle qui lui permet de ressaisir en un tout l'éclatement de son existence et de se concilier les éléments, de s'incorporer au vivant. Et une fois debout sur le surf, on estime à cet instant la hauteur crête à creux à plus d'1,50 m, étirer l'espace, allonger le temps, jusqu'au bout de la course, épuiser l'énergie de chaque atome de mer, devenir déferlement, devenir vague.

0: C'était « Réparer les vivants » de Maëlys de Kerangal. Alors, je ne vais pas vous raconter l'histoire, parce que dans ce livre-là en particulier, c'est important de ne pas savoir ce qui va arriver. Et si je racontais quelque chose, ça enlèverait vraiment de la force à votre lecture. Donc je dis rien, mais j'ai choisi ce passage parce que je trouve qu'il est très évocateur de l'écriture de Maëlys de Kerangal. Une écriture qui a du souffle. Et comme ces personnages qui ont du souffle, et on voit leur corps, on voit le corps de ce surfeur, ça nous parle de ce corps, et on les voit dans l'espace, on voit le mouvement. Donc elle sait nous immerger dans une réalité qui n'est pas forcément la nôtre, peut-être qu'on n'a jamais fait de surf. Et dans chacun de ses livres, elle nous immerge dans une réalité qui n'est pas la nôtre. Et ça, c'est vraiment comme de partir en voyage. Et je pense que c'est... Ou alors, c'est comme d'avoir les clés d'appartement qui ne sont pas les nôtres. Et comme ça, on peut aller découvrir comment c'est la vie des autres. Et puis, ce qui est super, c'est que c'est... Très proche du réel, très proche des gens, proche de leurs sensations, de leurs émotions. Du coup, c'est très incarné. Et on peut dire que c'est pour de vrai, parce que c'est des vrais personnages. On y croit à fond et on finit par avoir le cœur qui bat pour eux. Elles nous transportent, comme ça, d'un livre à l'autre. On est avec eux, dans des vies qui ne sont pas les nôtres. Et dans Naissance d'un pont, un livre précédent, elle nous avait proposé tout un univers autour d'un chantier de pont en train de se faire. Et on allait de l'ingénieur à l'ouvrier, en passant par plein d'autres personnages qui étaient tous plus ou moins touchés par ce chantier en train de se faire. Et ça, c'est très intéressant parce qu'elle elle brasse tous les milieux sociaux et elle nous donne comme ça à voir et à percevoir des mondes qui ne sont pas les nôtres. Et elle doit se documenter à fond, j'imagine, pour ça. Ses livres sont le fruit de ce travail. Et ça, je trouve ça très rafraîchissant de qu'il y ait autant de réel dans ses livres. Ce n'est pas les énièmes personnages en train de se demander dans un café de la rive gauche s'ils sont amoureux de Joséphine ou nanana. C'est des personnages qui ont de la chair. C'est des gens, oui, ils ont des corps et on est avec leur corps et on est avec eux, tout simplement. Il y a de l'action dans les livres de Maëlys de Kerangal. Il y a vraiment de l'action. C'est assez épatant de voir aussi comment elle se renouvelle à chaque fois, mais toujours avec ce style marqué de phrases longues qui ont du souffle, où on voit les corps se déplacer. Et en même temps, elle intègre du jargon qui est plus ou moins heureux. À mon avis, il y avait un petit passage là qui coupait le mouvement, qui empêchait un petit peu, je trouve, le décollage du surfeur. On estime en ce moment le truc de crête à creux. Ça, c'est juste un tout petit peu dommage, je trouve. Mais sinon, ça marche. Je recommande toute l'œuvre de Maëlys de Kerangal parce que c'est son écriture, elle est vivante comme elle, qui est vivante en ce moment, qui est sûrement en train d'écrire quelque chose. On peut voir son œuvre en mouvement et en train de se faire. On peut imaginer qu'il va y avoir d'autres livres à venir, comme des petits pains tout chauds.
1: C'était la chronique littéraire de Loesa. Des mots sur la langue. À bientôt, Loesa, pour une autre chronique. Si.

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Bonsoir chers auditeurices, bienvenue dans ce troisième épisode de Soundpower, votre émission mensuelle musicale et de société sur Radio Campus Paris. Aujourd'hui, nous parlons du mouvement Free Party, ce mouvement qui prône une fête libre et gratuite pour tous. Au programme ce soir, en première partie d'émission, on écoute les sons techno de la Free Party. Et en deuxième partie pour l'interview, nous aurons avec nous à distance Guillaume Kosmicki, musicologue qui a suivi le mouvement Free Party de ses débuts jusqu'aux années 2000. Également avec nous en studio, Pierre Levin de la compagnie Les Comploteurs. Il est metteur en scène, comédien et DJ et nous parlera de son spectacle documentaire Tribe qui retrace le mouvement Free Party. Les Free Parties, ce sont des fêtes gratuites qui occupent des espaces relégués avec des sound systems. L'histoire commence à la fin des années 80 en Angleterre, une période dure où la vie est chère et le chômage bat son plein. Sous le mot d'ordre de Margaret Thatcher, les boîtes de nuit doivent fermer à 2h du matin. Alors, les raves se prolongent dehors. Rave veut dire délirer en anglais. L'acid house et la techno, accompagnés pour certains par l'ecstasy, plongent les milliers de ravers dans un état hypersensoriel. Mais la répression policière et de la justice se durcit avec la saisie du matériel. L'État surenchère. En 1994, le Criminal Justice Act interdit les rassemblements de plus de 10 personnes sur fond de musique répétitive. Mais l'histoire de la Free Party, on va le voir, ne s'arrête pas là. Retour donc aux origines avec le morceau qu'on va écouter, Pacific State de 808 State. C'est un morceau phare de l'acid house UK qui définit la scène rave prénommée Mad Chester autour de la Hacienda, club où le morceau fut joué en dernier pendant 6 mois avant sa sortie en 1989. On écoute Pacific State de 808 State.

0: Poussés par la répression en Angleterre, les Travellers, comme Spiral Tribe, s'expatrient en France dès 1992. À partir de 1996, une séparation se crée entre les Free et les Rave, frange légale, payante et dite commerciale. Les Free Parties sont, elles, des attentats sonores, avec un son plus dur et expérimental, comme le hardcore et la trance. Mixer ou danser sur ces sonorités industrielles, c'est la symbolique de prendre le pas sur la machine qui écrase l'humain. Se rendre au Free Party, c'est aussi tout un parcours. Le lieu de la fête reste secret jusqu'au dernier moment. Aujourd'hui, les informations sont données par messages cryptés. Dans les années 90, c'était par des flyers ou boîtes vocales.
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0: On a écouté Point Break de Sulfurex, puis le son de piano du collectif Hérétique. Les membres du collectif Hérétique se rencontrent lors du Technival de Tarnos en 1995. Basés à Aulnay-sous-Bois, ils se lancent à leur tour dans l'aventure. En 1999, ils conquissent la capitale avec une fête dans la gare de fret à Bercy. 300 à 400 voitures bloquent les quais de Seine. Mais ça ne s'arrête pas là. En 2001, un ami leur monte la piscine Molitor. C'est décidé, la prochaine fête se passera là. Ils préparent le lieu pendant 2 mois. Déguisés en ouvriers du bâtiment et équipés de talkie-walkie, ils nettoient et cassent les murs. Et le soir même, le son retentit dans la piscine en plein 16e jusqu'à 11h du matin. L'impensable avait été fait.
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c'était Et Hop de FKY. La Free Party porte un modèle alternatif de société. Elle s'apparente aux zones d'autonomie temporaire, concept théorisé par Hakim Bey. Ce sont des espaces qui permettent de se libérer du statut de consommateur et remettent en cause l'État en s'affranchissant de son contrôle et de ses lois. L'organisation des fêtes repose sur l'autogestion. Gratuite ou remboursée par les dons, les Free Parties ne font aucun bénéfice et ne cherchent pas la rentabilité. On termine cette première partie d'émission en Australie avec le Bush Doof. C'est à l'origine des free parties organisées en pleine nature. Le doof, c'est le son qui fait la grosse caisse et Tame Impala nous plonge dans ce mood acid house en plein été australien des années 90 avec son dernier album Dead Beat. On écoute End of Summer.

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1: Vous êtes toujours sur Radio Campus Paris et pour notre interview, nous recevons aujourd'hui à distance Guillaume Kosmicki. Bonsoir Guillaume.
2: Bonsoir.
1: Merci de votre présence. Vous êtes musicologue, spécialiste notamment des musiques électroniques et vous avez suivi le mouvement Free Party en France jusque dans les années 2000 et vous avez écrit le livre Free Party, une histoire des histoires remplie de témoignages de teufeurs et teufeuses qui ont fait ce mouvement. Avec nous est présent ce soir également Pierre Levent. Bonsoir Pierre.
3: Bonsoir.
1: Vous êtes metteur en scène, comédien et DJ et faites partie de la compagnie des comploteurs et vous venez nous parler de votre spectacle Tribe qui retrace le mouvement Free Party qu'on pourra retrouver notamment le samedi 22 novembre au Dog Bay à Pantin. Alors Pierre, votre spectacle se base notamment sur les témoignages de teufeurs et teufeuses recueillis par Guillaume Kosmicki dans son livre. Comment vous avez construit votre spectacle et est-ce que vous pouvez nous raconter les ressentis des personnes qui découvrent la Free Party ?
3: Bien sûr. En fait, on l'a construit du coup à partir du livre de Guillaume que moi j'ai découvert en faisant des recherches dans le cadre d'un mémoire que je faisais sur les représentations de la fête techno sur la scène théâtrale. Et donc quand j'ai découvert le livre de Guillaume, j'étais déjà metteur en scène depuis 6-7 ans, déjà DJ depuis 6-7 ans et j'avais jamais essayé de croiser les deux. Et en découvrant le livre de Guillaume, je me suis tout de suite dit mais toutes ces voix qui parlent, il suffirait de les mettre sur la scène et ça pourrait faire un spectacle. C'est vraiment partie de cette réflexion très simple. Et donc

0: partir de là, ben, on a commencé à travailler avec les comédiennes, les comédiens, pour créer une dramaturgie là où il y avait plutôt un assemblage de témoignages regroupés par époque et par thème dans le livre de Guillaume. Nous, on en a fait une pièce, donc on a créé des scènes, on a mixé différents témoignages pour créer des personnages. Voilà, on a fait tout ce travail de dramaturgie là, voilà.
1: Et est-ce que vous pouvez nous raconter les ressentis, les premiers ressentis des teufeurs et teufeuses quand ils découvrent le mouvement et rentrent pour la première fois dans une free party?
0: Bien sûr, bah c'est vrai que c'est souvent des ressentis un peu de l'ordre de la révélation, presque une sorte de révélation mystique, une révélation à soi-même, parfois une révélation sociale. Il y a beaucoup de témoignages de gens qui sont à un moment dans leur vie où ils trouvent pas leur place, soit en crise d'adolescence, soit au chômage, soit dans un moment de difficulté dans la vie. Et c'est vrai que pour beaucoup de gens, la free party, elle a agi comme un catalyseur un peu d'une redécouverte ou d'une renaissance. Parfois, beaucoup plus simplement, c'est aussi juste une découverte d'une forme de musique que les gens connaissent pas, parce que c'est pas la musique mainstream qui passe sur les radios. Donc ça peut être simplement aussi un moment de découverte musicale. C'est aussi un moment de découverte sociale, de valeurs politiques, de moments partagés en dehors, on va dire, du cadre mainstream et marchand de la fête, qui serait plutôt le cadre des clubs ou le cadre des boîtes de nuit. Donc c'est aussi la découverte d'un autre cadre avec pas de mur, pas d'heure de fermeture. En fait, tout est différent.
1: Une liberté.
0: Une liberté, voilà. Des questions de liberté, des questions de fraternité, sans vouloir reprendre la devise de la République française, mais et des questions aussi pas mal, assez souvent, ce qui revient dans les témoignages compilés par Guillaume, c'est vraiment c'est un rapport presque de révélation à soi-même, de révélation au monde, de réinvention du rapport à soi-même et de réinvention du rapport au monde. Et c'est pour ça que c'est un mouvement qui est si important pour tant de gens et qu'il y a tant de gens qui s'impliquent aussi. De toute façon, quand tant de gens s'impliquent bénévolement dans quelque chose, c'est que ça veut dire quelque chose très profondément pour eux, parce qu'on donne pas gratuitement autant de son temps et autant de sa vie pour quelque chose auquel on croit pas profondément. Donc je pense que ça a créé chez beaucoup de gens la découverte de la free party un vrai sentiment d'appartenance à une communauté et donc une vraie volonté de défendre cette communauté, de faire prospérer cette communauté et de faire prospérer un mode de vie alternatif.
1: Oui, on le voit avec ce que vous venez de dire. Il y a des vraies valeurs qui découlent de la free party. Et il y a notamment le rejet de la propriété privée de l'espace et de la musique. Et est-ce que, Guillaume Kosmicki, vous pouvez nous expliquer comment se concrétisent ces deux valeurs ?
2: Oui, absolument. Je me retrouve beaucoup dans les témoignages qui viennent d'être faits, dans ma propre découverte de ce mouvement. Je l'ai découvert il y a maintenant, enfin, je dirais assez longtemps, hein, parce que moi, c'était au milieu des années 90 que je découvrais ce mouvement, que j'ai suivi pendant une quinzaine d'années. À cette époque-là, effectivement, les codes musicaux, ne serait-ce que les codes musicaux, étaient totalement novateurs. Pour ce qui se passait, on dira, dans la musique ambiante de ce qu'on entendait habituellement à cette époque-là. On était vraiment à tout point de vue dans une musique d'une très très très grande liberté, hein, le mot n'est pas galvaudé, en ce sens qu'on expérimentait en fait des paramètres de ce que peut être l'engagement libertaire à tous les niveaux dans la pratique musicale. C'est-à-dire que les morceaux eux-mêmes sont fabriqués à partir de samples, c'est-à-dire des échantillons pris sur n'importe quel morceau. Ça peut être des morceaux de techno déjà à la base, mais ça peut être n'importe quoi, c'est-à-dire on peut prendre des petits bouts de film, on prenait des bouts de musique, même de la musique classique, du rap, n'importe quoi. On pouvait mélanger tout avec tout, sans se soucier aucunement de l'appartenance, enfin de la propriété de ces différents morceaux. Et l'idée, c'était de les poser sur des disques qui se vendent, enfin, le moins cher possible. Et ces disques, en fait, étaient donnés à la communauté techno, c'est-à-dire que on les partage, on les joue, ces disques, on les mélange avec d'autres. Alors voilà, c'est déjà un mélange en soi, le morceau techno, mais il ne cesse de se mélanger avec d'autres morceaux. Et on remet en question totalement, ne serait-ce que dans le geste musical de la pratique simplement de ces disques, on remet en question la notion de propriété privée, comme elle se remet en question dans l'organisation de ces fêtes clandestines, dans la prise de possession de lieux comme ça qui sont laissés à l'abandon. Tout ça se retrouve vraiment dans quelque chose qui est extrêmement coordonné, extrêmement structuré, de la pratique musicale jusqu'à la pratique sociale de la fête. Mm-hmm. Tout ça est très très très logique. Et je dirais que quand on accepte, quand on donne un morceau, quand on fabrique un morceau pour la communauté techno, qu'on est soi-même musicien, eh bien on accepte finalement qu'il soit au mieux sublimé par un disjockey qui va faire un mix incroyable et placer la montée qu'on avait tellement travaillé en majesté, en accord avec un autre disque, mais on accepte aussi tout à fait que ce disque soit massacré par un disque qui soit un peu raté, et c'est tout à fait le jeu, c'est vraiment ce côté libertaire qui génère aussi bien des choses sublimes que des choses parfois qui sont un petit peu catastrophiques, ça peut arriver, mais c'est ça le jeu, et c'était vraiment l'idée d'un jeu, c'est ça qui est très important, cette notion de jeu qui se retrouve à tous les niveaux, de la fête à la musique.
1: Et ça pose aussi la question de la dimension politique du mouvement Free Party. Est-ce que les teufeurs et teufeuses sont proches de certains courants politiques ?
2: C'est à moi que vous posez la question.
1: Oui, pardon, Guillaume Kosmicki.
2: Oui, bien sûr, absolument. Je dirais la première chose, c'est que pour tous les gens qui sont à l'origine de ce mouvement, vous avez cité dans la première partie de l'émission les Spiral Tribe. Évidemment, on pense à eux puisque c'est un des premiers sound systems anglais à avoir été très important déjà au Royaume-Uni, mais aussi qui a franchi, je dirais, la Manche et qui s'est installé ensuite en France et qui a fait ensuite qui a essaimé dans toute l'Europe. Il y a quelques autres sound systems que les Spiral Tribe, mais c'est vrai que celui-là est assez charismatique. Et chez les membres des Spiral Tribe, comme chez beaucoup de membres de sound systems anglais des origines, le mot politique était considéré comme un gros mot. Vraiment, c'était un mot qu'il ne fallait absolument pas prononcer. Parce que le mot politique était, lié à tout ce qui est trop traditionnel, c'est-à-dire les partis politiques, voire les associations engagées. C'est pas du tout quelque chose comme ça qui était revendiqué. Et en vérité, chacun des membres, par la suite, a mis un peu de l'eau dans son vin, à propos de ce mot, parce qu'ils se sont rendus compte qu'en vérité, tout ce qu'ils faisaient, tout ce qu'ils engageaient dans leurs gestes, dans leurs actions, dans le quotidien de ce qu'ils faisaient, était quelque chose de tout à fait politique, en vérité. Et dans les entretiens que j'ai pu mener, notamment ceux que j'ai mis dans le livre Free Party, il y a celui, je retiens toujours, celui de Cécile Facom qui dit et qui rappelle quelque chose que qu'il faut toujours rappeler, c'est que tout ce qu'on fait est politique, même ce qu'on mange, elle l'explique. Et finalement, dans le geste même, dans l'idée même de vivre en communauté, de vivre en camion, de vivre de façon nomade, d'organiser des fêtes dans des endroits clandestins, etc., tout cela est extrêmement politique, et le fait de vivre un temps, même serait-ce que quelques mois ou quelques années, cette vie de traveler et de d'amener la bonne parole techno de par le monde, on ressent aussi bien des choses extrêmement positives, agréables, des rencontres, des contacts, des choses absolument fantastiques, mais on a aussi une pression constante de la police, de la gendarme, des polices de différents pays,
1: et puis de la société aussi. Il y a beaucoup de teufeurs et teufeuses qui vivent aussi dans le monde dans lequel on vit, donc en ayant des salaires, et donc c'est aussi un échappatoire, la Free Party.
2: Alors oui, là c'est un autre aspect qui est très important aussi, c'est que il y a l'engagement de ces communautés qui, corps et âme, je dirais, pour quelques mois, quelques années, partaient sur les routes et donc lâchaient tout, travail salarié, etc., tout ce qui est en dehors de ces normes sociales habituelles. Mais il y avait aussi ces teufeurs qui rencontraient la fête le temps d'un week-end, effectivement dans un temps de loisir qui n'est pas vraiment tout à fait le même temps, mais qui dans ce temps de loisir découvraient des choses qui peut-être allaient les marquer, généralement. généralement qui les marquent pour une vie entière, en vérité, hein, c'est ce qui se passe. Et ce qui fait que ce mouvement, pour beaucoup de jeunes, a eu le caractère d'un mouvement d'auto-initiation dans une société où les rites initiatiques de passage à l'âge adulte ont complètement disparu, hein, je dirais. Il n'y a presque plus rien, à part des traces du mariage, du permis de conduire, du premier vote, peut-être, mais il n'y avait plus grand-chose dans nos sociétés occidentales. Et c'est vrai que ce genre de rituel, parce que on peut vraiment parler d'un rituel qui s'auto-invente, eh bien, fait office de passage à l'âge adulte. Et il y a énormément de choses et de valeurs, de souvenirs qui s'inscrivent durablement dans ces jeunes adultes et qui font qu'après, pour beaucoup d'entre eux, ils voient une logique à la vie qu'ils vont mener par la suite, quelle que soit leur activité, hein, une logique, quelque chose qui découle vraiment de cette découverte émerveillée d'un mouvement qui les a sidérés le temps de cette jeunesse.
1: Pierre Levent, dans votre spectacle, vous montrez avec des extraits vidéo la médiatisation du mouvement. Quel est le traitement médiatique du mouvement Free Party ?
0: Depuis le début, depuis les free parties des Spiral Tribe, il y a toujours eu un traitement médiatique très négatif sur le thème de la perversion de la jeunesse, de la catastrophe, de la prise de drogue, de la destruction de la propriété privée. Enfin, la free party représente à peu près tous les démons et toutes les pires choses possibles que peut conspuer, on va dire, une certaine presse conservatrice. Et elle s'en est toujours donnée à cœur joie, et c'est une grande constante du traitement médiatique de la Free Party qui perdure jusqu'à aujourd'hui. Et donc c'est ce qu'on voulait montrer dans le spectacle. Une des particularités aussi, évidemment, de la médiatisation de la Free Party, c'est que comme c'est un mouvement illégal, ceux qui organisent les Free Party ne peuvent littéralement pas, déjà la plupart du temps ne veulent pas, mais il faut bien comprendre que ceux qui organisent les Free Party ne peuvent pas prendre la parole. C'est-à-dire, le livre de Guillaume est assez exceptionnel parce que c'est un des seuls endroits finalement institutionnels, c'est-à-dire un livre édité en maison d'édition où on peut voir ces paroles de Tuffer, mais elles sont possibles finalement seulement par le truchement de l'histoire et donc du passé. Mais si aujourd'hui, pour vous parler de la Free Party, vous avez un chercheur et un metteur en scène, c'est pour une raison, c'est-à-dire que si on était des organisateurs de Free Party, on ne pourrait pas venir à votre micro pour dire « Bonjour, nous sommes Guillaume et Pierre, des organisateurs de Free Party ». Donc déjà, ça pose forcément un rapport aux médias qui est
1: Parce qu'il y a eu aussi une méfiance pendant des années vis-à-vis...
0: Mais bien sûr, mais c'est une méfiance qui est justifiée, parce qu'encore une fois, c'est illégal. Donc je ne peux pas venir à votre micro et dire que j'organise des Free Party, sinon je me retrouve avec la police chez moi. Donc en fait, c'est plus qu'une méfiance. C'est de toute façon une culture qui est tellement ancrée dans l'illégalité et dans l'underground, que de toute façon elle ne peut pas avoir de porte-parole au grand jour. Alors récemment, il y a, je les salue d'ailleurs, un collectif qui s'appelle Techno Anti-Rep, qui est venu ici d'ailleurs au micro au Pays des Rêves, que je salue également, qui justement font cette démarche. Donc ils ne se présentent pas comme des organisateurs de Free Party, mais ils font cette démarche de, ils ont créé un compte Instagram, et ils font cette démarche du coup de faire des communiqués, politiser, écrire des textes, raconter ce qui s'est passé à telle ou telle Free Party pour proposer un contre-discours aux médias avec une façade collective qui permet un certain anonymat. Et ça, c'est assez nouveau, et je pense que ça doit être souligné, parce que je pense que c'est quelque chose d'assez génial, parce que ça permet aussi d'avoir un contre-discours. Mais c'est quelque chose d'assez récent et qui utilise, on va dire, les outils mainstream d'Instagram, etc. Par contre, ce qui a beaucoup existé au sein de l'histoire du mouvement techno, et plutôt à l'ancienne, Guillaume pourra mieux en parler que moi, c'est toute une production de fanzines, de vidéos, de toutes sortes de médias, toute une culture Free Party qui a finalement créé sa propre médiatisation interne au mouvement Free Party, et avec une porosité aussi avec les autres mouvements underground, le mouvement punk, le mouvement hippie, différents mouvements de travelers qui n'étaient pas forcément des travelers techno. Donc il y a toujours eu une médiatisation, mais finalement les Tuffer, ils se sont créés aussi leurs propres médias.
1: Merci Pierre et merci Guillaume. On se retrouve juste après une pause musicale. On écoute Fireworks d'Arock.

0: C'était Fireworks d'Arock. Vous êtes toujours sur Radio Campus Paris avec Guillaume Kosmiki et Pierre Levent. Et j'aimerais aborder maintenant le rapport à l'État et au mouvement Free Party. On a notamment l'amendement Mariani en 2001 qui va créer un peu un tournant dans le mouvement Free Party, puisqu'il va mettre en place un régime d'autorisation et donc qui va encore, on va dire, aggraver la répression des Free Party. Et puis, on a Nicolas Sarkozy, ministre de l'Intérieur, qui, à partir de 2005, autorisa pour la première fois plusieurs Technival. Et Guillaume Kosmiki, cela crée un peu aussi un chamboulement au sein du mouvement Free Party.
1: Oui, oui, j'avoue que j'ai vécu ce moment un peu difficilement. Moi, j'étais en pleine rédaction de ma thèse. Je suivais ce mouvement. Bon, j'essayais le plus objectivement possible, c'est-à-dire avec une démarche d'observation participante, d'ethnographie, enfin des méthodes comme ça. Et puis, d'un seul coup, voilà, le mouvement faisait la une des médias. Ça a commencé avec cet amendement Mariani, pardon, en 2001. Et là, il a fallu que les centres système s'organisent, qu'ils discutent beaucoup plus que sur l'organisation de Technival, de fêtes, de choses ponctuelles. Il a fallu qu'ils s'organisent différemment. Et ça a été très difficile en vérité, puisque on s'est rendu compte que dans les sound systems, il y avait toutes sortes d'opinions, hein, depuis les plus radicaux, ceux qui revendiquaient la clandestinité, le combat politique, hein, vraiment l'engagement, quitte à se brûler des plumes au passage, hein, je dirais perdre des plumes au passage, brûler les ailes. Et puis il y avait d'un autre côté des sound systems qui étaient tout à fait enclins de leur côté pourquoi pas, de venir rentrer un peu dans le rang, de venir essayer un modèle un peu différent peut-être d'organisation de fêtes, un peu plus en accord avec l'État. Et c'était très compliqué de marier un peu toutes ces opinions très différentes. C'est finalement le gouvernement socialiste à l'époque, hein, de Jospin, avec le cabinet Vaillant, le cabinet de l'Intérieur, qui a pris en charge cet amendement. C'est eux qui l'ont signé, c'est eux qui ont même signé les décrets en 2002 d'application. D'ailleurs, au moment où ils ont été signés, il y a eu plein de saisies de son. Ça a été assez catastrophique, hein, au départ des socialistes, parce qu'ils ont laissé le dossier complètement en champ, hein, vraiment, il y avait beaucoup de choses à faire encore, et Sarkozy s'en est occupé. Alors là, j'avoue que moi, j'avais arrêté j'ai dû m'impliquer un peu dans les rencontres avec les politiques, parce que tout le monde cherchait des délégués, des gens pour y aller. Alors il fallait y aller, il fallait essayer, mais on n'était pas du tout prêt à faire ce genre de truc, c'est-à-dire qu'on n'avait pas du tout l'habitude d'avoir des rangées de micros, des médias qui nous sautent dessus, avoir tous les requins de l'Assemblée nationale, des cabinets des ministères, tout ça. Enfin, c'était vraiment tout un monde qu'on ne connaissait absolument pas, qu'il fallait rencontrer. Et donc, ça continuait avec Sarkozy. Et effectivement, les Technival autorisés qu'il a permis de mettre en place, parce qu'à un moment, il a été pragmatique, il a dit, testons, essayons. Hein. Il y a eu plusieurs essais pendant plusieurs années. Eh bien, on les a surnommés assez vite
0: les Sarkoval. Oui.
1: parce que pour beaucoup, on ne s'y retrouvait pas, en fait. Hein. Mm. C'était des choses qui étaient complètement surveillées, contrôlées, plus du tout dans l'esprit initial. Et finalement, ça a permis pendant un temps, moi j'ai vu ça pendant presque une dizaine d'années, le retour à déjà les rangs étaient un peu écrémés, il y a eu beaucoup de gens qui sont partis, qui ont abandonné, qui ont fait autre chose, mais il y a eu aussi le retour à des plus petites teufs, beaucoup plus discrètes, beaucoup plus en rapport avec ce qu'on avait pu voir dans les origines du mouvement 93, 94, 95, des choses qui retrouvaient des tailles un peu plus humaines, parce qu'on n'était plus dans des teufs de plusieurs milliers de personnes, donc qui étaient assez ingérables quand même. Il y avait, ça se passait relativement bien, mais c'est vrai qu'il pouvait y avoir par cette masse, beaucoup moins de sensibilisation, des gens qui laissaient un peu des terrains complètement crades, et puis une difficulté à gérer pour le peu d'organisateurs qu'il y avait finalement. Hein, voilà. Et donc il y a eu quand même quelque chose de bénéfique à cet emportement et médiatique et politique, hein, de ce moment. À mon sens, en tout cas, c'est ce que j'en ai vécu. Peut-être Pierre a une autre expérience de ce moment-là.
0: Pierre Levent.
2: Moi, mon expérience de ce moment-là, c'était à peu près Gougou Gaga, parce que j'avais 6 ans, donc
0: Mais c'est en ça. Tout cas, ce qu'on peut dire.
2: C'est ça le problème, je suis en train de regarder Martin Matin à ce moment-là, Guillaume, donc tu vois.
0: Mais ce qu'on peut dire de cette période, c'est que certes, il y a des autorisations de Technival, mais on reste à 3 à 4 Technival légaux par an. Et puis, très rapidement, la Free retourne dans la clandestinité, à partir de 2015, et la répression des free parties s'est durcie dernièrement. L'ancien ministre de l'Intérieur, Bruno Retailleau, proposa cette année une loi avec comme modèle italien, celui de Meloni, qui vise à punir de 6 ans de prison et d'une amende d'une dizaine de milliers d'euros par les organisatrices de free parties, ainsi que 750 euros d'amende pour les participants et participantes. Pierre Levent, comment vous avez ajouté ce nouveau contexte dans votre spectacle ?
2: Eh bien oui, c'est vrai que ça nous semblait impossible de faire comme si de rien n'était, parce que le spectacle, c'est du théâtre documentaire, certes, mais c'est un documentaire vivant, c'est-à-dire que nous, ce qu'on fait, c'est que on a pris le travail de Guillaume jusqu'aux années 2000, mais c'est vrai que Guillaume s'est arrêté dans les années 2000, et donc nous, on a continué ce travail dans la pièce. On a des représentations et on parle de ce qui se passe dans le mouvement jusqu'à aujourd'hui. Nous, on a réalisé des interviews de tuffeurs et tuffeuses d'aujourd'hui, d'organisateurs d'aujourd'hui, pour continuer la réflexion amorcée par Guillaume. Et on intègre aussi au spectacle des images d'archives ultra récentes, et on essaye de problématiser cette question, sachant que ce qui est intéressant, c'est que finalement, cette question du rapport à la répression et de l'aggravement de la répression, elle est constitutive du mouvement Free Party. C'est-à-dire que ça n'a été qu'une aggravation ça a été en Angleterre un premier arrêté préfectoral, départemental, puis une première loi, puis en France, un premier arrêté préfectoral, départemental, puis une première loi, puis une deuxième loi, puis une troisième loi, puis bientôt une nouvelle loi. Et donc finalement, cette réflexion du rapport à la répression et de comment on continue à faire la fête malgré la répression, et comment on se mobilise contre la répression, et comment on fait exister le mouvement malgré la répression, elle est constitutive du mouvement. Elle a toujours été au cœur du mouvement, et donc elle va continuer à l'être.
0: Et vous montrez dans votre spectacle, Pierre, des extraits, notamment des médias. On pense par exemple au célèbre On les tape de Bruno Retailleau, qui au JT de TF1 dit bon, voilà comment on gère les free parties. C'est aussi des choses que vous avez ajoutées à votre spectacle.
2: Oui, bien sûr, on essaie de faire en sorte que le spectacle, comme je disais, il colle toujours au plus près à l'actualité. C'est du travail documentaire, mais c'est un travail avec une matière vivante, et une matière aussi dont on n'est pas... Mon travail, il est un peu différent de celui de Guillaume, parce que moi, je ne suis pas chercheur, et donc je travaille aussi, je pense, avec peut-être une sensibilité différente. Et en tout cas, nous... On travaille aussi en tant que personnes qui avons vécu à travers ce mouvement, qui continuons à exister à travers ce mouvement. On essaye d'avoir une forme de distance critique. Si vous allez voir le spectacle, vous verrez que on fait aussi entendre, et ça c'est, je trouve, une des grandes forces du travail de Guillaume, que nous on a beaucoup repris dans notre travail, c'est-à-dire on fait aussi entendre des choses pas forcément positives sur le mouvement Free Party, soit des gens qui ont vécu des choses mauvaises, parce qu'il se passe aussi des choses mauvaises dans ce mouvement, comme partout, la question des violences sexuelles notamment, qui est une question qui se pose beaucoup en ce moment dans tous les milieux festifs, la question de comment s'organiser en collectif et comment s'organiser bénévolement en collectif, ça peut finalement amener à des situations assez terribles d'embrouilles entre les gens, la question des abus de drogue, et ça c'est quelque chose qui était présent dans le bouquin de Guillaume, notamment dans un chapitre qui s'appelle Déception, qui nous a beaucoup marqué et qu'on a beaucoup réutilisé dans le spectacle, parce que malgré le fait que, évidemment, le spectacle est plutôt un spectacle entre guillemets pro-free party, dans le sens que on ferait pas ça si notre message c'était vive Retailleau, il faut taper les tuffeurs, mais malgré tout, on essaye évidemment d'avoir une approche documentaire et donc d'avoir un éclairage aussi critique à différents niveaux, de montrer les contradictions qui traversent et qui ont pu traverser les différentes personnes à l'intérieur de ce mouvement. Il y a une scène où on montre aussi les tensions entre, on va dire, les partisans d'une culture club, rave, un peu plus mainstream, et les partisans d'une culture free party. On montre les tensions entre les partisans d'un son plus hardcore et des gens plutôt qui viennent du mouvement hippie et qui se retrouvent pas dans ce son hardcore, etc. Enfin, on essaye vraiment d'avoir cette richesse-là et que le spectacle soit pas simplement hagiographique de la free party non plus.
0: Merci beaucoup Pierre Levent, et merci beaucoup aussi à Guillaume Kosmicki.
1: Merci.
0: L'émission touche à sa fin. Vous pouvez retrouver le travail de Guillaume Kosmicki avec notamment le livre Free Party, une histoire des histoires, aux éditions Le Mot et le Reste. Pierre Levent, votre spectacle documentaire Tribe se produira le 22 novembre au Dog B à Pantin, suivi d'un DJ set, puis au Sample à Bagnolet le 16 janvier et au Théâtre du Chariot à Paris au mois de mars. Toutes les informations sont à retrouver sur la page Instagram de la compagnie Les Comploteurs. Merci au réalisateur de l'émission, Fabrice. 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Vous pouvez également nous suivre sur Instagram pour continuer l'immersion dans la Free Party. On se quitte sur le morceau En la Noche de Candy Gray du film Sirat, qui suit les Travelers et les Travelers au Maroc. C'était Sound Power. Rendez-vous le mois prochain, mardi à 21h. Très belle soirée sur Radio Campus Paris.

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1: Salut à toutes et à tous, chers auditeurs, et bienvenue dans ce 121e épisode et premier épisode en 2026 pour la meute de Sœurs et les briquets. Je m'appelle Anna et ce soir je suis particulièrement bien entourée et heureuse de partager cette émission avec Steph, Gwen et Laurine. Salut les filles!
2: Salut!
3: Hello!
2: Alors clairement, on brave le froid, on sort du confort de la Sainte Trinité, la seule pour laquelle je prêche en tout cas, pyjama, thé frémissant et petit chat ronronnant. On vous adresse, c'est la coutume, de belles choses pour cette nouvelle année, un entourage aimant, des moments de douceur et on pense tout particulièrement à celles qui en ont le plus besoin. Nos adelphes ici comme ailleurs, les personnes victimes de discrimination, les personnes victimes de violences sexistes et sexuelles, les personnes victimes de conflits armés, des famines organisées, les personnes déplacées et réfugiées, pour les droits humains et pour la justice sociale pour tous. À notre échelle, avec nos moyens et bien sûr tout notre cœur, on diffuse ses valeurs, ses revendications et nos souhaits avec une sélection musicale 100% artistes minorisés de genre qu'on a toujours beaucoup de plaisir à vous partager et on commence tout de suite.
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3: Laurine, tu inaugures 2026, puisqu'il me semble que c'est à toi qu'a été attribué le dernier mot random donc de l'année dernière, donc 2025. Un mot qui contraste légèrement avec la météo ambiante et la température actuelle du studio dans lequel nous enregistrons, puisqu'il s'agit du mot chaleur. Alors on te laisse nous dire ce qui t'a inspiré.

Ouais, la chaleur, on en a besoin, je crois, non? Cruellement même. Et je parle pas que des fibres majoritairement composées de laine que je porte en ce moment, et c'est très confortable ça déjà. La chaleur, c'est ce qui fait corps, c'est ce qui nous maintient dans un état fonctionnel, serein et confortable. La chaleur, c'est littéralement l'énergie que les corps usent, les précieuses calories dont ils ont besoin pour réguler le rythme respiratoire, la pression artérielle, les contractions musculaires, enfin... tout ce monde-là sous l'épiderme. Mais au-delà de nos précieuses enveloppes, la chaleur que je chéris d'abord, c'est celle de vos présences. Celle des corps qui m'entourent et qui nous entourent, la chaleur du collectif, celle qui s'émane des moments partagés, des accolades, des étreintes, des sourires et des rires. Je me faisais cette réflexion alors que je partageais un moment avec des amis le 26 décembre dernier. Tout était chaleureux autour de nous. L'environnement était confortable, l'atmosphère réconfortante. Les guirlandes lumineuses diffusaient une lumière dorée. Les verres sur la table étaient remplis de chocolat et de vin chaud. Cet instant était un câlin bien serré et qui dure un long moment. Et la chaleur, elle venait d'abord d'elle en premier lieu, et je les aime pour ça. Pour donner un son à cette idée et à cette image, je voulais vous partager les compositions d'une artiste qui m'évoque tout le réconfort, mais aussi l'énergie et la force que ça procure, la chaleur. Comme si la petite jauge de vie au coin supérieur droit de l'écran du jeu vidéo se mettait soudainement à déborder. Alors je vous invite à écouter deux extraits, non pas un mais deux, parce que j'avais envie, voilà, tout simplement. Extrait du premier EP de la trompettiste londonienne Poppy Daniels. À vrai dire, je voulais vous passer son EP dans son intégralité pour ma prochaine émission full album. Mais c'est un EP, donc c'est un peu court, donc c'est aussi un peu dommage. Du coup, je vous invite à l'écouter par vous-même. C'est du jazz, c'est trop bien. Il y a beaucoup de flûte aussi et j'adore ça. Donc tout de suite, deux extraits de l'album Keep Going On, premier EP de Poppy Daniels, disponible sur Bandcamp et sur toutes les plateformes de streaming.

0: Merci Laurine, c'était la trompettiste anglaise Poppy Daniels. Il faisait 15 degrés à plus près dans le studio. Maintenant il fait 25. Il manque juste le chat qui ronronne et c'est parfait.
1: Ah ouais, on en a parlé, mais il est cruellement absent ce petit chat. Donc, en même temps, pas de chat, pas de bêtises. Hein.
0: C'est vrai. Bah, la prochaine fois, on ramène un chat.
1: Moi, je veux bien ramener Scarlett. Scarlett, elle est adorable en plus, donc pourquoi pas. Steph, tu vas nous emmener encore une fois dans le monde des batteuses, dans les groupes de rock, hein, les batteuses qui sont au fond de la scène souvent et qu'on peut oublier. Tu vas nous présenter une musicienne coup de cœur.
2: Alors c'est vrai que c'est pas la première fois, donc je vais faire une chronique sur une batteuse, je pense. J'adore la batterie, si j'avais eu des sous et l'espace d'en avoir une, je pense que je me serais tournée vers cet instrument. Mais faute de place ou d'endroit bien insonorisé où en jouer, c'est tout naturellement vers la guitare dont je me suis tournée. Bon, voilà. Mais mon attrait pour la batterie est toujours là, d'autant plus lorsque ce sont des femmes qui sont en commande. Alors j'adore le rock, mais ce style musical, on l'imagine souvent comme une histoire de leader, de figure charismatique et de guitare mise en avant. Et la batterie reste souvent dans l'ombre. Grrr. Mais pourtant, derrière les fûts, certaines femmes ont redéfini l'équilibre des groupes. Par exemple, chez les Black Rebel Motorcycle Club, BRMC pour les intimes, cette force rythmique s'appelle Léa Shapiro. Et pour être honnête, ça fait plus d'une dizaine d'années, peut-être voire plus, que BRMC m'accompagne. Leurs disques tournent régulièrement en boucle chez moi. Leur univers est donc devenu un peu familier. Mais il m'a fallu du temps pour les voir enfin sur scène. D'ailleurs, les voir un jour en concert était un doux rêve que je ne pensais pas réalisable. Et pourtant, celui-ci est bel et bien arrivé puisque je les ai vus en concert en décembre dernier à Saint-Herblain. Et je n'ai vraiment pas été déçue. Ce qui m'a immédiatement frappée, ce qui m'a plus marquée, ce n'est pas une guitare ou les voix ou une posture, c'est bel et bien la batterie. Léa Shapiro, elle impose, elle a une présence scénique incroyable. Chaque frappe est lourde, ancrée, physique. Quand elle joue, elle frappe vraiment avec tout son cœur, et son cœur, j'imagine aussi.
1: Aussi ouais.
2: Elle saute limite pour donner de la puissance dans ses frappes. C'est vraiment impressionnant. On la ressent donc dans le corps et aussi dans les oreilles. Mais aussi, ce qui saute aux yeux, c'est l'équilibre du groupe. Sur scène, il n'y a pas de leader. Évidemment, personne ne cherche à prendre le dessus. Les morceaux se construisent collectivement dans une écoute permanente. Les regards échangés, les silences maîtrisés, les montées progressives racontent une vraie relation de confiance. Peter Hayes, Robert Levenbin et Léa Shapiro avancent ensemble à égalité. Dans un monde rock encore très codifié, cette dynamique est précieuse. Léa n'est jamais mise à part, jamais présentée comme une exception. Elle est un pilier au même titre que les guitares ou les voix. Léa Shapiro n'est pas la seule femme hein, derrière les fûts. On connaît d'autres femmes qui ont marqué le rock par leur jeu et leur manière d'exister dans un groupe. Il y a Meg White chez les White Stripes, minimaliste mais essentielle. Cindy Blackman Santana, virtuose et puissante. Ou encore Janet Weiss, pilier rythmique dans le groupe Sleater-Kinney. Alors des styles différents, mais un même point commun, une batterie pensée comme un langage collectif. Et c'est exactement ça que j'ai ressenti en voyant BRMC sur scène. Un groupe sans chef, sans égo écrasant, juste trois musiciens au service des morceaux. Et ça fait plus de 10 ans que j'écoute Black Rebel Motorcycle Club, un nom difficile à prononcer. Voilà. Et en tout cas, ce concert m'a confirmé une chose, leur force n'est pas seulement leur son, c'est leur façon d'être ensemble. Et derrière les fûts, au cœur de ce collectif, eh bien, il y a Léa Shapiro. Alors pour illustrer son jeu, tout bonnement incroyable, j'aurais aimé passer le morceau live hein, qu'ils ont joué à Saint-Herblain, qui m'a fait chavirer. J'étais complètement envoûtée, omnubilée par la batterie. Elle n'arrêtait pas de taper fort sur un morceau qui ne voulait pas s'arrêter. Et je voulais pas qu'il s'arrête ce morceau. Franchement, j'aurais voulu qu'il joue jusqu'à la fin. Mais vraiment, chaque frappe était puissante. C'était juste incroyable. Donc, à défaut de passer sa version live, version donc Saint-Herblain, voici sa version album. Donc, il s'agit de Shadows Keeper, issu du 6e album du groupe, sorti en 2010. Mes premiers albums où Léa Shapiro a participé en tant que membre du groupe. Avant, c'était un mec qui était aux commandes, mais il a mal terminé et ça aurait pu même un terme au groupe. Mais Léa est arrivée et l'a remplacée comme une déesse. Donc, on va écouter Shadows Keeper des Black Rebel Motorcycle Club tout de suite. 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

0: Merci beaucoup, Steph. C'était le groupe de Léa Shapiro, voilà. la batteuse. Le groupe, je vais quand même le prononcer, c'est le Black Rebel Motorcycle Club. Premier essai, pas mal. Ça a l'air très très cool en show. Voilà, ouais. Donc je ne doute pas qu'elle t'a fait chavirer, Léa Shapiro. Donc merci pour cette découverte.
1: Maintenant, c'est au tour de Julie de nous partager ses vœux depuis Nantes pour la nouvelle année avec la série Los Años Nuevos, je pense. Ouais, oui. Voilà. Et évidemment, sa bande son, c'est la rubrique Popcorn.

Quand certains commencent l'année avec des bombes au mépris des règles du droit international, moi j'avais envie d'ouvrir l'année, ne vous en déplaise, avec un peu plus de douceur et de tendresse. Non pas parce que je veux jouer à l'autruche ou par confort personnel, mais déjà, j'avais prévu cette chronique bien avant que les États-Unis ne ziotent sur le pétrole vénézuélien, mais aussi parce que les fins et débuts d'année, car c'est ce dont je voudrais vous parler en partie aujourd'hui, ont une charge symbolique forte. C'est l'occasion d'un bilan, la promesse d'un changement, des résolutions qu'on est toujours un petit peu convaincu de tenir. Et surtout, dans ce passage à la nouvelle année, apparaît toujours, pour peu qu'on soit entouré, un bref instant d'espoir où, en se serrant dans les bras, on se dit que cette année, ça ne pourrait être que mieux. Et tant pis si on s'illusionne. Ce que l'on se souhaite mérite, je crois qu'on s'y arrête. Et ce rituel, la célébration d'une nouvelle année avec ses espoirs et ses déjà nouvelles désillusions, vaut bien la peine d'être raconté. Et c'est un peu ce que nous propose le réalisateur espagnol Rodrigo Sorogoyen avec à la coécriture Sara Cano et Paola Fabra dans la série d'Arte sortie en fin 2025 et que je vous invite à regarder très vite, Los Años Nuevos. Dans cette série, il s'agit pour les auteuristes de relater une histoire d'amour sur 10 ans, entre 2015 et 2025, le tout en 10 épisodes et en articulant le récit uniquement autour de la soirée ou lendemain du réveillon du premier de l'an, quand l'essentiel de l'histoire reste hors champ. Dans cette série, nous suivons donc 10 ans de la vie d'Anna et Oscar, couple de madrilènes, interprété très justement par Iria del Rio et Francesco Caril, qui se rencontrent, s'aiment, se quittent, se retrouvent parfois mais ne s'oublient jamais vraiment. Los Años Nuevos, c'est une histoire d'amour dans ce qu'elle a de plus banal et donc grandiose également, racontée au rythme d'un seul jour par an, le temps de quelques heures, voire quelques minutes, les épisodes étant parfois au plus près du temps tel qu'il peut être réellement vécu. La série raconte donc la vie, rien que ça, dans ce qu'elle a de plus simple et complexe à la fois, dans ce qu'elle a de plus insignifiant et donc essentiel également, à travers l'expérience d'un couple faisant face au temps qui passe et aux aspirations contraires, en faisant le choix de concentrer le récit sur une seule journée par an. Le soir ou le lendemain du réveillon, donc, les auteuristes Rodrigo Sorogoyen, Sara Cano et Paola Fabra nous invitent, au moment de retrouver Anna et Oscar, à imaginer, reconstituer leur année, un changement de carrière, la perte d'un proche, un déménagement, une retrouvaille, et envisager toutes les lignes de fuite qui les nous conduisent ici. La force de la série tient donc en partie à ça dans ce qu'elle ne montre pas. En laissant hors champ les années qui séparent chacun des réveillons, Los Años Nuevos montre donc la vie en mouvement qui, si parfois elle donne l'impression de bégayer, en réalité, toujours avance. Et pour le raconter, ce mouvement, cet élan qui nous prend chaque nouvelle année et nous pousse les uns vers les autres, il fallait bien une bande-son pour l'accompagner. Dans Los Años Nuevos, la musique tient donc aussi une place particulière en venant ponctuer chaque fin d'épisode avec force, parfois avec mélancolie, mais souvent avec espoir, à la manière d'une prophétie autoréalisatrice et se faisant la promesse du changement à venir l'année suivante. Et la chanson sur laquelle je voulais m'attarder ici est celle qui vient clôturer l'épisode 6. Dans cet épisode, on ne voit pas Anna, seulement Oscar. Nous sommes le 31 décembre 2020, en pleine

amour pour elle en empruntant le chemin du souvenir. La chanson, en faisant l'écho des émotions intimes d'Oscar, contraste cependant avec le personnage de fin, celle du jeune ado qu'Oscar rencontre à ce moment-là et qui, dans sa naïveté et son ardeur, pousse Oscar à avancer. Et c'est donc tout ce que je peux vous souhaiter pour...

0: C'est toi qui m'as offert ce briquet.
1: Non. Pourquoi je vous offrirais un briquet?
2: Merci beaucoup Julie pour ta chronique à distance et merci beaucoup surtout d'avoir mentionné la série Los Años Nuevos parce que je l'ai regardée aussi et c'était trop bien. Vraiment, je vous la recommande les filles, enfin, si vous l'avez
3: d'accord,
2: pas encore.
3: D'accord, je ne connais pas encore.
2: C'est, voilà, bah, comme l'a dit Julie, c'est une série Arte et c'est un petit bijou. C'est... Je l'ai regardée en moins de 48 heures et il y a 10 épisodes d'une heure, donc ça vaut
3: un petit peu. Ce soir, voilà. C'est parti. Hein, okay.

0: franchement, commencer, c'est l'adopter, je dirais. C'est vraiment très, très cool. Yes. En tout cas, c'est à ton tour, Steph, de nous partager ton mood du moment. On a hâte de savoir ce qu'il en est, parce que le titre était intriguant sur le script.
1: C'est clair.

0: Ouais, alors je ne veux pas vous en dire plus.
1: Super.
0: Je vais laisser l'intrigue. Donc, pour la petite anecdote, donc j'étais en télétravail ce jour-là, en pleine réunion. Quand je sens un truc qui me gratouille au niveau donc, de l'arrière-genou.
1: Mon Dieu. Voilà.
0: Donc je gratouille un petit peu. Mais au bout de quelques secondes, je sens que ça picote un petit peu. Je me dis, je dois avoir une petite bébête peut-être.
1: Horreur.
0: Donc je commence à tâter à l'arrière de mon genou et je sens une grosse boule dans mon jean.
1: Oh mon Dieu.
0: Au début, je pense à un tic. Parce que en fait, mon chat, à cette époque de l'année, c'était il y a quoi, en septembre ou en octobre, je sais plus, il m'a ramené beaucoup de tics. Donc je me dis, putain, j'ai un tic là. Voilà. Sauf que voilà, donc j'enlève mon pantalon. Je suis toujours en télétravail. Hein, voilà. la réunion suit son cours. Moi, j'ai abandonné la réunion.
1: T'étais en visio.
0: Non. Heureusement, je suis pas en visio.
1: J'adore cette situation.
0: Donc j'enlève le pantalon en tenant bien la masse là. Quand je l'enlève, je vois que j'ai écrasé quelque chose. Je vois que je n'ai rien au genou, donc j'ai pas de tic, et je secoue le pantalon, et là je vois donc une araignée,
1: non,
0: donc voilà, qui était tombée du pantalon.
1: C'est mon cauchemar.
2: Ça me dégoûte.
0: Voilà. Elle avait la taille d'un médiator de guitare.
1: Le corps.
0: Ouais, le corps avec les pattes. Le corps avec les pattes.
1: Ah oui,
0: et
1: bon,
0: voilà.
1: D'accord.
0: Juste ça, voilà, que j'avais ça en fait, qui était à ma jambe, collé à ma jambe.
1: Bah ouais,
0: que je l'ai. Voilà.
1: Elle devait être bien là. Elle devait être au chaud.
0: Ah, je sais pas, mais je sais pas comment elle s'est glissée là. Donc bref. Voilà, j'étais un peu dégoûtée. Enfin, moi, c'est ma phobie, hein, les araignées. Je déteste ça, vraiment. Les voir même en cadavre, ça m'horrifie. Donc voilà, après, j'étais super bien quand j'ai repris le boulot. À quel point j'étais. Des fois, j'étais zen, et puis d'un coup, je repensais à cette scène où j'imaginais l'araignée en train de se toucher ma jambe. Bref. Du coup, pour illustrer ça, j'ai choisi un titre qui, en fait, n'a rien à voir avec qui a rien à voir dans l'esprit, dans les paroles et tout ça, avec ce qui s'est passé, mais où les moments du morceau font penser. Il y a des moments très calmes qui c'est un peu moi quand je pensais plus du tout à cet événement, et d'un coup t'as des moments un peu plus puissants, un peu plus intenses, où là on peut sentir un peu peut-être le goût dégoût,
1: la panique
0: en mode ah mon Dieu, voilà. Donc du coup, ce morceau, c'est un morceau de Chelsea Wolfe qui s'intitule Iron Man. Donc voilà, c'était de mon mood, une araignée dans mon pantalon, et on l'écoute
1: mood horrifique,
0: c'est ça, on l'écoute tout de suite.

0: Merci Steph pour cette chanson. Elle montre bien le cauchemar que je vais faire ce soir, bien l'horreur vécue. Moi, j'aurais cramé le pantalon, clairement, mais bon, je suis un peu. J'ai un peu une arachnophobie, ça s'appelle comme ça.
1: Ouais, c'est ça.
0: Voilà, merci.
1: Mais de rien, c'est un plaisir de partager.
2: Plaisir d'offrir des cauchemars.
1: Voilà. Bon, ouais. On enchaîne avec une rubrique un peu plus cool. Un peu
2: plus chouette, j'espère, voilà. J'espère.
1: Avec notre chroniqueuse préférée. Il s'agit de Gwenaëlle, qui est ici avec nous en plateau. Et pour la rubrique Rebelsky.

Ça fait maintenant quelques semaines où Angelina a laissé place à Angèle. Et oui, maintenant, ce sont ces musiques qu'on passe en boucle dans la voiture. Mais je crois que ça passe un peu mieux avec maman. Ha ha ha. Et ce soir, je voulais vous passer un morceau que j'aime beaucoup. C'est le morceau, évidemment, chanté par Angèle, mais aussi Orelsan. Je les adore tous les deux. On les écoute tout de suite dans Sortez les briquets.

0: Merci Gwen pour ta chronique, c'était génial. Et puis bah, ça m'a permis moi personnellement de découvrir cette chanson d'Angèle, puisque je ne me tiens pas trop au courant de son actualité musicale. Donc merci beaucoup pour ça et on a hâte d'entendre tes prochaines chroniques.
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0: On poursuit tout de suite avec Anna qui va nous présenter une artiste sud-africaine.
4: Comme vous le savez, cet été, j'étais au Botswana pour le mariage de ma meilleure amie. Et sur le chemin de retour, j'ai fait une escale à Johannesburg où j'ai visité le musée de l'apartheid qui montre non seulement la vie politique sous l'apartheid, mais aussi ce que le système a produit et empêché sur le plan artistique. Quand on pense aux artistes sud-africaines, le nom de Myriam Makeba revient souvent. Peut-être ça vous dit quelque chose. C'est la chanteuse de Pata Pata et une grande figure de la lutte anti-apartheid. Mais elle n'était pas la seule artiste importante de cette époque. C'était à ce musée que j'ai découvert Dolly Ratebe, née en fin des années 20 à Johannesburg, quelques années avant Myriam Makeba du coup. Elle a été chanteuse de jazz et la première grande star noire du cinéma sud-africain, en quelque sorte la première hit girl noire du pays. En 1989, Dolly joue une chanteuse de jazz dans le film « Jim Comes to Joburg ». Et ce film montre en Afrique du Sud, au début de l'apartheid, les hommes noirs migrent vers les villes pour travailler dans les mines, mais aussi beaucoup de femmes quittent les zones rurales pour Johannesburg, « The Golden City ». Ce film a été le premier long métrage réalisé avec un casting noir et spécifiquement destiné au public noir d'Afrique du Sud, avant que c'était que les films pour les blancs, quoi. Et même si le contexte de production par le réalisateur blanc était apparemment problématique, la présence de Dolly Ratebe reste culturellement très importante. Elle rend visible les femmes noires modernes, indépendantes, sûres d'elles, un contre-discours face à l'idéologie du suprémacisme blanc qui veut effacer les femmes noires indépendantes. Et pour souligner à quel point c'était difficile d'être une femme noire et célèbre à l'époque, c'est cette anecdote, parce qu'en 1952, 3 ans après la sortie du film « Jim Comes to Joburg », Dolly Ratebe est photographiée par un photographe blanc pour la une d'un magazine. Et elle et le photographe sont arrêtés après ce shoot par la police, qui soupçonne que les deux avaient enfreint l'Immorality Act, c'est l'interdiction des relations sexuelles entre blancs et non-blancs. Et après quelques temps au présent, Dolly et le photographe sont innocentés, mais on y voit bien la répression de l'époque et à quel point c'était dur de devenir célèbre en fait en tant que femme noire. Les chansons de Dolly Ratebe deviennent le soundtrack d'une génération qui vit sous ce régime raciste. Et aussi Nelson Mandela était un grand fan d'elle. Le prénom Dolly est même devenu du slang de l'époque, parce que Everything is Dolly voulait dire que tout va bien. Genre, j'adore. Everything is great, everything is Dolly.
0: Trop bien.
4: Voilà. Alors tout de suite, on écoute le solo de Dolly Ratebe du film Jim Comes to Joburg dans Sortez les briquets.

0: Merci beaucoup, Anna. Everything is Dolly, c'est ça, hein ? J'adore.
1: C'est ça.
0: C'était
1: c'est ça.
0: Très, très chouette comme découverte. En tout cas, merci pour ça. Merci beaucoup. Et Steph, je te laisse poursuivre.
2: Ouais, ouais, ouais. Oui, car c'est l'heure déjà de notre dernière rubrique. On l'aime d'amour et elle va nous faire danser. Oui.

0: Le « Laissez-moi danser » du soir est un clin d'œil à un titre de notre Rebel Kitness à nous, Gwen. Je ne sais pas si vous vous souvenez de Brandy de son, et de son son. The boy
1: mais oui,
0: is
1: j'adore,
0: mine.
1: Mais j'adore. Tellement un classique.
0: C'est un featuring avec Monica et c'est vraiment un classique oui. R&B de la première moitié des années 2000. Hein.
2: J'adore. Oui. Alors attention, ne restons pas trop dans la nostalgie. Léa nous propose une légère ellipse. On se retrouve à présent en 2024. Époque pas si lointaine hein, finalement, où on retrouve le refrain très catchy The Boy Is Mine dans une version modernisée davantage axée sur les basses et la culture club. C'est une artiste américaine qui nous en a fait cadeau. Elle s'appelle Audrey Nuna. Elle a 28 ans et elle produit ici ce qu'on appelle une interpolation. Alors l'idée, c'est de reprendre une partie reconnaissable d'un morceau déjà existant, ici donc le refrain, et on le réenregistre à sa sauce, à la différence d'un sample par exemple. Alors l'interpolation, ça permet des trucs très cool, comme créer du lien entre générations, ici par exemple entre Gwen et nous par exemple, ou bien de donner un sens nouveau au message d'un morceau. Dans The Boy Is Mine de 2004, Brandy et Monica chantaient la rivalité de deux femmes se disputant un homme. 20 ans plus tard, Audrey Nuna change le titre du morceau, enlève The Boy Is pour ne garder que Mine et met l'accent sur la possession symbolique de sa propre place, ses propres désirs, etc. Un voyage dans le temps et les mœurs, c'est Léa qui nous envoie Mine d'Audrey Nuna tout de suite pour sortir les briquets. The boy's mine, the boy's mine, the boy's mine.

0: Merci Léa. Évidemment, ce message, cette chanson me va droit au cœur parce que, en grande fan du R&B des années 2000, je m'y retrouve et j'aime bien qu'il y ait cette filiation dans la musique. Et puis, j'espère que ce morceau il sera encore samplé dans 100 ans. Mais voilà, grave, tout simplement. En tout cas, c'est l'heure du tirage au sort du mot random. Et je pense que notre main innocente ce soir, ce sera une petite main.
1: Ouais, elle est pressée.
0: Celle de Gwen.
1: Vas-y.
0: Parmi tous ces post-it de couleurs, nous avons.
2: Turbo.
3: Ouh, le turbo.
1: J'adore.
0: Bah, superbe. Je pense que c'est un mot pour Mélie.
1: Mélie,
0: parce qu'on la turbo aime. Voilà. Et on lui envoie des turbo bisous de là où elle est.
3: Merci beaucoup. Une turbo chanson super vite, quoi.
0: Ouais, exactement. Vraiment pas le temps. Voilà, ce sera ça. Merci beaucoup, Gwen, en tout cas, pour ce tirage au sort. Merci beaucoup, les filles. Merci, Anna. Merci, Steph, régie pour cette émission. Merci à vous, chers auditeurs, de nous avoir suivis pour cette 121e émission. La prochaine, ce sera la playlist de Julie. Nous, on se retrouvera en meute le premier mardi de février. Et puis, on vous en dira plus très prochainement, mais il semblerait que la Radio Syllab fête ses 30 ans tout bientôt. Donc voilà, on vous en parlera peut-être un petit peu plus avec le programme des festivités. On espère vous y voir. Tout de suite, retrouvez les copaines de l'émission Qui est vilaine. On vous embrasse très très fort.

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1: Bonjour à tous, merci de nous écouter. Vous avez choisi La Voix de la Passion. Chaque troisième lundi du mois de 13h à 14h, vous pouvez nous retrouver sur les ondes de Radio Campus Angers. Je m'appelle Morgane et je suis accompagné d'Anatole. Salut Anatole.
6: Salut Morgane, bonjour tout le monde.
1: Avec Anatole, nous réalisons des reportages et documentaires sur différents sujets. Tout est disponible sur YouTube d'ailleurs, ça s'appelle Schweppes, C-H-O-U-E-P-S. L'émission sera d'ailleurs disponible sur toutes les plateformes de streaming, sur notre compte Schweppes également. Aujourd'hui, nous allons parler de sport, mais de manière peu conventionnelle. Connaissez-vous le Ping VR Langevin? Nathan Denecher, alias Nat Ping, s'illustre sur la scène mondiale de cette discipline. Nous avons la chance de l'accueillir dans nos studios. Bonjour Nathan.
7: Bonjour Morgane.
1: Ça va, tu vas bien?
7: Ça va bien et toi?
1: Ouais, super. Le Ping VR, pour l'instant, je pense que ça ne parle pas forcément à nos auditeurs. Est-ce que tu peux nous présenter en quelques mots la discipline?
7: Alors, le Ping VR, en fait, c'est un sport en réalité virtuelle, avec les MetaQuest 3 pour la plupart. Donc en fait, c'est comme du ping-pong, mais on peut jouer de chez soi, n'importe quand on veut, contre qui on veut, à l'heure qu'on veut. On peut même discuter avec l'adversaire qui est en face. En fait, c'est du ping-pong, mais en VR, tout simplement, avec les mêmes sensations, tout pareil, sauf qu'on peut jouer de son salon ou dans sa chambre, par exemple.
1: MetaQuest 3, pour les auditeurs, c'est le masque, c'est ça ?
7: En fait, il y a plusieurs casques de réalité virtuelle qui ont le jeu. Donc notamment les MetaQuest 2 et MetaQuest 3, c'est les casques de réalité virtuelle les plus connus actuellement.
1: Ok, ça marche.
6: Je pense qu'il va falloir qu'on se prépare en anglais, parce qu'il y aura beaucoup de mots en anglais dans cette discipline. C'est comme beaucoup de sports en lien avec les jeux vidéo, souvent il faut être bon en anglais. Est-ce que c'est le cas aussi pour le Ping VR?
7: Oui, forcément, parce que notamment quand on prévoit les matchs, en fait on communique avec nos adversaires, et donc on communique en anglais.
1: Ok, c'est bon à savoir.
6: Ouais, préparez votre Google Traduction.
1: On va y revenir tout au long de l'émission pour mieux connaître le Ping VR. Programme toujours aussi chargé. On va demander aux auditeurs dans la rue s'ils connaissent cette discipline. On va aussi te cuisiner, Nathan, pour mieux savoir ce que c'est et puis te connaître aussi. Et puis tu tourneras la roulette avec une question à chaque fois. En attendant, place au quiz. Anatole, tu as 5 questions à poser à Nathan. Nathan, est-ce que tu es prêt?
7: Je suis prêt.
6: Allez, on espère que tu vas faire aussi bien que Alexandre le mois dernier. Première question, Nathan, aussi fou que cela puisse paraître, le champion du monde en titre et originaire du Maine-et-Loire, quel est son prénom et son nom? C'est une question cadeau.
7: C'est Antonin Landreau.
6: Ouais, exactement, c'est trop ça, facile. Antonin Landreau, numéro 1 mondial, et il vient de Cholet, si j'ai pas de bêtises, c'est
7: oui,
6: ça?
7: Oui, c'est ça, à côté de Cholet, il joue au club de La Romagne, le gros club professionnel à côté de Cholet.
6: Tu le connais bien, toi?
7: Oui, je le connais bien, on se connaît depuis qu'on a 7 ans, on se voit en compétition depuis 7-8 ans, depuis qu'on a 7-8 ans, et maintenant, en fait, on fait tous les événements ensemble au niveau du Ping VR, on se voit très souvent, oui.
6: Alors, je pense qu'il va écouter l'émission. Est-ce que c'est un peu l'homme à abattre dans le Ping VR? C'est le numéro 1 mondial, on doit le battre, quoi.
7: Bah oui, forcément, tout le monde veut le battre. Personne n'y arrive pour l'instant, peut-être que ça arrivera, mais moi, je le vois pas comme ça. En fait, je préfère perdre contre lui, parce qu'on est très potes, et je préfère perdre contre lui que contre quelqu'un que je connais pas trop, donc... Forcément, à chaque fois que je joue, je veux gagner, mais si je perds, je suis content pour lui quand même.
1: C'est quand même incroyable de se dire qu'on peut, avec un ami, être parmi le top mondial d'un jeu, alors qu'habituellement, on est souvent seul à exceller à un niveau comme ça, mais d'avoir quelqu'un qui devient un ami et qu'on partage aussi d'autres moments à côté de ce sport, c'est incroyable.
6: Ouais. Et ce qui est fou aussi, c'est que vous venez tous, pour la plupart, de la région, que ce soit de Nantes, d'Angers. Il me semble que tu m'avais dit dans les championnats de France, il y avait 8 personnes de la région.
7: Oui, c'est ça. Donc là, les championnats de France qui ont eu lieu ce week-end, il y avait 12 qualifiés. Et donc, il y en avait 8 de la région et 6 du Maine-et-Loire.
1: Et d'ailleurs, tu nous avais dit que le prochain championnat du monde était au Qatar, en tout cas à Riyad, donc Arabie Saoudite.
7: Arabie Saoudite.
1: Donc ça veut dire que l'Arabie Saoudite a un œil sur peut-être le bassin en juin. Ça, c'est fort.
7: Oui, c'est ça. On a eu l'information ce week-end. Donc normalement, c'est prévu comme ça. Après, ça a le temps de changer. Mais donc oui, ça, c'est vrai que qu'en Arabie Saoudite, ils ont le budget et donc ça peut faire parler encore plus de. Du ping vert.
6: La Romagne, le nouveau trésor de l'Arabie Saoudite. On a hâte de voir l'article qui sortira dans quelques années.
1: From la Romagne to Riyad, c'est quand même.
6: C'est un beau parcours. Deuxième question, bravo pour cette première réponse. C'était pour t'échauffer. Elle était un peu simple. Alors, deuxième question, en quelle année est sorti le jeu Eleven Table Tennis sur lequel tu joues, toi, au ping vert? Est-ce que c'est en 2014? Est-ce que c'est en 2015 ou en 2016?
7: Ok, alors je crois que le jeu est sorti officiellement, enfin la première version en 2016, je crois.
1: Ok, qu'est-ce que t'en penses?
6: Eh bah écoute, c'est un 2 sur 2, bravo. Pour l'instant, tu nous impressionnes, Nathan.
7: J'aurais dit 2020 sinon, mais donc elle était pas, c'était pas dans les réponses.
6: Oui, non, c'est en 2016, c'est sorti sur Windows, ça a été développé et édité par For Fun Labs, qui est aussi le For Fun Labs qui développe aussi d'autres jeux en réalité virtuelle comme un jeu de pickleball, un jeu de beer pong. Je sais pas si tu étais au courant, est-ce que toi tu as déjà essayé les autres jeux de ce développeur?
7: En fait, le beer pong, ils l'ont développé parce qu'on peut faire via Eleven Table Tennis, il y a un petit mode de jeu pour s'amuser où on peut faire du beer pong. En fait, ils ont pris ce concept là, ils l'ont amené sur un. Ils ont fait un jeu, mais j'ai jamais essayé, j'ai pas le jeu, je l'ai pas acheté tout simplement, et pareil, le pickleball non plus.
1: Et d'ailleurs, l'alcool est à consommer avec modération, sauf en réalité virtuelle, je crois.
6: C'est vrai que là, pour le coup, vous pouvez faire un bon beer pong et prendre la route après en réalité virtuelle, toujours.
1: Ouais, c'est ça, toujours en réalité virtuelle.
6: Et pour ceux qui ne savent pas, le pickleball, c'est un jeu à la mode, un jeu de raquette aussi, qui se rapproche du paddle, dans des terrains de tennis un peu plus petits. Et juste aussi pour revenir sur Eleven Table Tennis, c'est votre jeu, enfin, c'est le jeu sur lequel vous faites les compétitions aussi. C'est vraiment le jeu officiel du ping vert.
7: Oui, hein, c'est ça, c'est vraiment le jeu qui a énormément développé, qui s'est énormément développé autour avec les fédérations, que ça soit la fédération française, européenne, internationale. C'est vraiment le jeu phare où il y a les meilleurs réalismes possibles. Il y a d'autres jeux de ping-pong, mais en fait c'est plus des jeux d'arcade.
1: Ouais, c'est moins bien fait. Okay. Mmh. Troisième question.
6: Et bah, troisième question, parce que pour jouer à un jeu en réalité virtuelle, il faut du matériel. Donc justement, combien cela coûte au total le matériel pour pratiquer le ping VR? Alors on parle du casque, de la manette, enfin des manettes et du jeu compris. Donc c'est le minimum. Hein, on parle du minimum. Combien cela coûte? Est-ce que c'est 359€ minimum neuf, 399€ ou 450€?
1: Parce que juste pour la petite anecdote, donc ça varie selon le nombre de gigas que tu as dans le casque.
6: Oui.
1: Donc
6: oui.
1: Là, on parle du giga minimum.
7: Avec quel casque?
1: Avec le MetaQuest 2. Celui
7: d'accord.
1: Sur lequel tu joues.
6: C'est vraiment un vocabulaire très spécifique.
1: On essaye de te piéger.
7: Ça, c'est l'ancien casque. Donc, je dirais qu'il doit être autour de 300€ maintenant. Mm-hmm. Je dirais 350. 40, non, t'avais
6: 49. 359, alors. Ouais, c'est ça. Bravo, 3 sur 3. Donc, selon les sites officiels, le casque qui est développé par Meta, donc le groupe Facebook, enfin la maison mère de Facebook, il coûte 329€, 330€ grosso modo avec les deux manettes et avec le jeu, on rajoute 29€. Donc, ça fait environ 359€. C'est quand même un budget. Est-ce que toi, c'est le budget que t'as mis pour ton matériel ou t'as un matériel plus haut de gamme, comme dans beaucoup de sports où il faut monter les prix pour avoir du meilleur matériel? Comment ça se passe?
7: Alors avant, je jouais avec donc le casque MetaQuest 2, mais avant, et le 3 n'était pas encore sorti, donc je l'avais acheté, je crois, 350€ ou 400€. Après, j'avais acheté le jeu qui coûtait moins cher, il coûtait 19€, 99€, 20€, je crois, et après, il faut aussi acheter une sangle pour mieux tenir quand on bouge, donc ça... C'est aux alentours de 100€ en plus.
6: Ah, quand même.
7: Et les adaptateurs qui sont pour fixer la manette, pour avoir une vraie raquette de ping-pong dans les mains, tout simplement. On peut en trouver à peu près à 20€. Et maintenant, j'ai pris le nouveau casque qui coûte 550€.
1: Ouais, c'est quand même un budget. Ouais.
7: Oui, c'est
6: vrai. On approche de Noël, mais c'est vrai que c'est. On peut concilier le jeu, hein, il coûte 30€, mais après tout ce qui va autour, comme dans beaucoup de sports et beaucoup de disciplines, malheureusement, les prix montent vite.
1: L'avantage, c'est qu'il n'y a pas de licence à l'année à payer.
6: C'est sûr, on peut apprendre tout seul. Question 4, Nathan. Bravo, 3 sur 3. On est presque sur le perfect. Attention, il te reste 2 questions.
1: Je crois que dans les anciens quiz, on n'a pas eu au-dessus de 3.
6: Ouais, de 3. Je crois que dans l'histoire de la Voix de la Passion, tu peux faire premier mondial pour le 5 sur 5.
1: C'est la barre.
6: Mais attention, il te reste 2 questions. Alors, numéro 4, combien de joueurs dans le monde pratiquent le ping VR d'après la Fédération française de tennis de table? Est-ce que c'est 1 million de joueurs, 1,5 million ou 2 millions? Dans tous les cas, toi, tu es numéro 4 mondial sur ces 1,5 million ou 1 million ou 2 millions, c'est impressionnant.
7: Alors, moi, je connais les chiffres, donc je sais qu'il y a 2 900 000 joueurs qui ont installé le jeu, et je crois que c'est à peu près 1 300 000, du coup, je vais dire 1 500 000 joueurs qui ont déjà fait une partie en ligne.
6: T'es carré, hein.
1: Comme quoi, faut être intellectuel pour être au top mondial.
6: Et là, t'as tous les chiffres. On sent que tu connais ton domaine. C'est ça. Clair. C'est 1,5 million de joueurs qui jouent partout dans le monde. Et c'est l'occasion de rappeler que toi, tu es un champion. Du coup, comme j'ai dit, t'es 4e mondial. Comment ça se passe, les classements? Est-ce que t'es 4e sur les 1,5 million ou est-ce que c'est... Enfin, comment ça se passe, le classement, pour être numéro 4 mondial?
7: Ah, donc, comme j'ai dit, oui, c'est ça, à peu près 1,5 million de personnes ont un classement mondial parce qu'elles ont fait au moins un match en ligne. En fait, on peut jouer soit en non classé ou on peut jouer contre tout le monde en amical, tout simplement. Ou alors, on peut jouer en mode classé où on tombe à peu près sur quelqu'un de son niveau, aléatoire, de façon aléatoire. Et donc, on a un classement... on gagne des points quand on gagne un match. Plus l'adversaire est fort en face, plus on va gagner de points. Et inversement, quand on perd, si on perd quelqu'un qui est plus fort, on va perdre moins de points que si on perd quelqu'un qui a moins de points que nous. On appelle ça l'élo, tout simplement. Et ouais, ça varie beaucoup au niveau des classements. C'est que moi, personnellement, je varie souvent entre 2e et 5e, 6e. Ça change à peu près tous les mois en fonction des compétitions qu'on a. Mais oui, en fait, à partir du moment où on fait une partie en classé, une partie en ligne, on a un classement mondial.
1: Donc au tout début, il faut tryhard, comme on dit, il faut jouer beaucoup, beaucoup pour vite augmenter.
7: Exactement,
1: et atteindre le sommet.
7: C'est ce que j'avais fait.
1: Ouais.
7: J'avais eu la chance d'avoir 8 à 10 jours de vacances au moment où j'ai eu le jeu et j'avais acheté le casque. Donc j'avais joué, je jouais tous les jours, tout le temps.
1: T'étais arrivé à combien en 8-10 jours à la fin?
7: J'étais au bout de 8 jours, au bout de 7 ou 8 jours, je crois que j'étais 50 mondial.
1: Waouh, ok. Donc ça peut monter vite finalement.
7: Oui, après j'avais énormément joué.
6: Donc, c'est chouette. On se dit que ça permet à des personnes de pouvoir vite monter dans les classements de chez eux. Enfin, je pense qu'on en reviendra, mais c'est quand même l'avantage aussi de ce genre de jeu en réalité virtuelle. Une fois qu'on a mis le budget au début,
7: c'est ça.
6: On peut vite progresser. Là où dans d'autres sports, il faut se déplacer, il faut toujours avoir des matchs plus ou moins loin en France, voire à l'international.
1: Et donc c'est une source de motivation aussi, j'imagine, de voir qu'on level up très vite.
7: Le classement, au tout début, on dit « putain, bah, là j'ai progressé énormément, j'ai gagné plein de places dans le classement, je vais refaire un match pour encore être mieux classé, etc. » Et c'est super motivant, surtout au début. Si on a des bonnes bases au tennis de table, on monte vite au début. Parce que c'est des personnes qui ne savent pas trop jouer au début avec le classement de base. Donc on attend, on essaie d'aller jusqu'où, je ne sais pas comment dire, mais jusqu'où on peut aller pour perdre un match.
1: Ouais, je vois. Mmh. Okay.
6: Ça dure combien de temps juste un match? Parce que c'est vrai que vous n'avez pas les balles à aller chercher. Tu nous en avais parlé tout à l'heure aussi. Avant l'émission, il n'y a pas de balles à aller chercher. Il n'y a pas tous les alentours de se présenter, etc. Enfin, peut-être un petit peu à ton niveau, mais ça, c'est plus rapide aussi. Tu peux enchaîner les matchs plus rapidement.
7: Oui, c'est ça. En fait, un match, c'est pas comme au tennis de table où c'est en 3-7 gagnants de 11 points. Un match, c'est en 2-7 gagnants de 11 points.
1: Okay.
7: Donc, ça fait soit 2-7 à 0 ou 2-7 à 1. Et donc le match peut durer, si vraiment il y a l'écart de niveau est énorme, ça peut durer 5 minutes. Mais si par exemple c'est serré et qu'il y a 2-1, ça peut durer un match, 15 minutes.
1: Ouais, donc c'est ça aussi qui est motivant. C'est pas comme League of Legends par exemple où c'est des parties souvent de 30 minutes, 1 heure parfois. Donc ça peut être aussi une source de motivation pour ceux qui veulent se lancer et progresser vite. J'espère qu'on va susciter des vocations aujourd'hui.
6: J'espère. Et ben justement, pour encore plus susciter de vocations, la 5e question. Et là, attention, c'est la balle de match pour toi et c'est le cas de le dire. On va te faire écouter 2 sons de balles de ping-pong. Vous pouvez jouer chez vous également. Et tu nous diras laquelle fait référence au ping VR et laquelle fait référence au vrai tennis de table. C'est parti.
1: Ouais, okay. Tu dois connaître par cœur, je pense.
6: Ouais, et là, on a la deuxième. Elle est un peu plus courte.
1: Ouais, Alors avant que tu répondes, n'hésitez pas chez vous, à nous dire ce que vous en pensez. Bon, j'imagine que tu as la réponse.
7: Oui. Donc la première, c'était le ping VR, c'était un point de ping VR. Et ouais, la deuxième, c'était quelqu'un qui tapait contre un mur ou je sais quoi avec la balle en vrai, quoi.
6: Ah oui, d'ailleurs, carrément, on sait ce qu'il faisait, quoi, c'est fort. C'est
1: oreille d'or. D'ailleurs, ouais. Pour l'anecdote, le son que j'ai repris de Ping VR, c'est ton championnat d'Europe, je crois, en Allemagne.
7: Oui, c'était ça.
1: Assez okay. Récemment. Donc, c'était peut-être un point de toi ou de ton adversaire, ouais. mais voilà, donc c'était le Ping VR, facile.
6: C'était peut-être un point face à Antonin, ton cauchemar sûrement. Numéro 1 mondial. Bah bravo, malheureusement on n'a pas de son pour mettre des applaudissements parce qu'on pensait pas que quelqu'un allait faire 5 sur 5, en toute humilité évidemment.
1: Ouais, exactement.
6: Mais en tout cas, nous on t'applaudit très fort, t'as fait 5 sur 5 au quiz.
7: Bah,
6: bravo.
7: Merci.
1: Ouais, et
7: merci.
1: On va passer en musique, je crois. On va lancer, donc tu as choisi deux musiques qu'on va passer donc, pendant l'heure. Est-ce que tu peux nous parler un peu de ça? Est-ce que t'as fait ce choix aléatoirement ou parce que là on va partir sur Hamza et Tiakola. Pourquoi ce titre à ta santé?
7: J'ai choisi ce titre parce que j'écoute pas mal de rap français et donc pas mal Tiakola et Hamza, et c'est un titre que un peu tous les jeunes connaissent et que j'écoute assez régulièrement, donc je me suis dit pourquoi pas ouais. Choisir lui, mais c'est vrai que le choix était pas facile.
1: Ouais, c'est clair, quand on demande deux musiques, souvent ça prend un peu de temps. Bah justement, on va faire partager ça aux auditeurs. C'est À ta santé d'Hamza et de Tiakola sur Radio Campus.

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1: Allez, de retour sur Radio Campus Angers, bienvenue à ceux qui nous rejoignent. Vous écoutez La Voix de la Passion, l'émission qui rencontre ceux qui s'engagent sans rien attendre en retour. On rappelle que vous pouvez nous écouter en replay sur le site de Radio Campus Angers et sur toutes les plateformes de streaming en écrivant La Voix de la Passion, voix avec un E. Nathan, joueur du top 5 mondial de Ping VR, est avec nous, le Ping VR, du ping-pong en réalité virtuelle. Pour atteindre ton niveau, on imagine que tu dois être passionné, justement. Qu'est-ce qu'une passion, selon toi? Question un peu philosophique.
2: Alors, pour moi, je dirais qu'une passion, c'est quelque chose, que ça soit de l'art, un sport ou tout type de choses, qu'on fait en prenant du plaisir, qu'on fait parce qu'on a envie de le faire. Et dont on ne voit pas le temps passer, par exemple, quand on fait cette pratique ou cette passion.
1: T'as tout de suite été passionné par le ping VR?
2: Le ping VR, oui. J'ai trouvé ça très ludique de pouvoir jouer, de ne pas devoir attendre le week-end parce qu'il y a championnat ou il y a un tournoi de ping-pong, de pouvoir jouer en match, vrai match, quand on veut, tout le temps, à n'importe quelle heure de la journée. Et voir, comme je disais tout à l'heure, voir le classement augmenter au fur et à mesure, c'est vrai que c'est plaisant.
1: Ah, parce que tu es passé dans le top 50 mondial en 8-10 jours, de ce que tu nous disais.
2: En 7 jours, oui.
1: Waouh, c'est dingue.
2: C'était ça quand j'ai eu le casque, oui.
1: Donc chez vous, vous pouvez potentiellement être dans le top mondial en seulement quelques jours. C'est quand même une offre, une promesse, une jolie promesse. Qu'est-ce que t'en penses, Anatole?
3: Bah, je pense que, enfin, j'allais te demander, mais est-ce que tu avais déjà des affinités avec les jeux vidéo aussi avant de commencer le ping VR? Parce que je sais pas si pour tout le monde, enfin moi par exemple, je ne joue jamais aux jeux vidéo. Est-ce que il y a quand même quelque chose d'un peu inné avec toi, entre toi et les jeux vidéo, pardon?
2: Et bah justement, avec les jeux vidéo, oui, je jouais un petit peu quand j'étais jeune, mais comme j'ai consacré ma jeunesse au tennis de table, je jouais juste le week-end quand j'avais pas de compétition, parce que le soir j'avais tout le temps entraînement, ou le mercredi, comme je m'entraînais pas le mercredi. Mais sinon, ça aide pas ce qui aide, c'est de jouer un sport de raquette ou avoir joué au ping-pong. Au niveau de l'aspect des jeux vidéo, c'est juste se balader dans les menus. On est plus habitué à ça. Si on a pratiqué un peu de jeux vidéo auparavant, quoi.
1: Est-ce que tu t'es développé aussi pendant le confinement, ou alors t'as pas eu le temps de jouer à ce moment-là?
2: Non, bah justement, pendant le confinement, je connaissais pas du tout.
1: Ah ok,
2: t'es après. Très peu, et j'ai commencé en janvier 2023, il y a presque 3 ans.
1: Parce que j'imagine que ça s'est largement développé à ce moment-là pour tous ceux qui jouent au ping-pong, qui n'ont pas pu jouer avec leurs potes ou dans un club même.
2: Absolument, c'est vraiment en 2020 que le jeu a explosé, parce que tous ceux qui ne pouvaient pas jouer dans leur club, ils ont acheté le jeu, ceux qui avaient déjà un casque par exemple, et ils pouvaient jouer de chez eux contre leurs amis de leur club ou autre.
1: Toi, comment tu as découvert justement cette discipline?
2: Alors, j'ai découvert cette discipline en faisant quelques initiations dans des stands sur certains événements organisés par exemple le comité ou la fédération française de tennis de table sur des stands. Donc j'avais déjà joué un petit peu, 2-3 fois, et j'avais entendu parler que Antonin, donc le numéro 1 mondial, venait d'être champion de France de ping VR et était numéro 1 mondial. Je me suis dit, bah je vais pourquoi pas tenter ma chance. J'ai acheté le casque, en plus c'était juste après Noël, donc c'était parfait.
1: Ok.
2: Et voilà.
1: Est-ce que on voit qu'il y a de plus en plus de joueurs? Comment tu vois justement l'évolution, toi, du ping VR dans les prochaines années?
2: Et bah justement, c'est très difficile à dire, parce qu'en fait ça dépend pas de nous, ça dépend par exemple de ceux qui sont dans les fédérations internationales, ceux qui gèrent ça en fait tout simplement, ou même au niveau des développeurs du jeu. Si, comme je disais, comme Anatole le disait, il y a aussi le pickleball. Je sais qu'en ce moment, ils viennent de le sortir et ils sont à fond là-bas, comme ils sont à fond là-dedans, comme les développeurs, ils sont basés aux États-Unis. Là-bas, le pickleball aux États-Unis, c'est en train d'exploser. Donc j'espère qu'ils vont continuer à développer le jeu. En tout cas, c'est prévu. Et dans quelques années, je ne sais pas, avoir peut-être plus d'événements, faire des événements en même temps que les vrais événements de tennis de table au niveau international. C'est sûr que c'est ce que je souhaite, ça serait sympa, et si ça s'arrête, bah ça s'arrête, c'est comme ça.
1: Anatole?
3: Non, je me dis, là on va arriver aux fêtes de Noël, on va pas mal manger, c'est les vacances aussi, on va un peu se relâcher. Après, c'est janvier, c'est les bonnes résolutions. Peut-être qu'il y a des personnes qui vont faire comme toi, tu as fait en janvier 2023, se dire bon, bah, je vais me mettre au sport et au ping VR. Enfin, je vais commencer un nouveau sport. Est-ce que c'est physique? Est-ce que c'est comme le tennis de table? Parce qu'il y a un peu le cliché de dire que le ping-pong, le tennis de table, c'est pas physique, alors que je pense qu'un match à haut niveau, ça carbure beaucoup quand même. Est-ce que le ping VR, c'est aussi. Tu brûles des calories, quoi. Tu le sens à la fin d'un match?
2: Bah déjà, c'est sûr qu'il y a des préjugés déjà sur le ping-pong. Ça change maintenant depuis quelques années, grâce notamment au frère Lebrun. Donc, du ping-pong en réalité virtuelle, ça peut faire peur. Mais c'est vraiment presque aussi physique que le vrai tennis de table. Enfin, même tout aussi physique. On a peut-être. Les sensations sont exactement pareilles. On peut faire toute la même chose au niveau des effets. Tout pareil, que ça soit en VR ou en vrai. C'est la même chose, à quelques détails près. Et donc au niveau physique, on a peut-être un petit peu moins de longs échanges où on se recule plus loin de la table, mais c'est tout autant physique parce qu'on n'a pas besoin d'aller chercher la balle. Donc en fait, les points, ils s'enchaînent et on n'a pas de pause et on bouge exactement pareil en fait.
1: Est-ce que pour autant, c'est un sport qui peut s'adapter aux personnes en situation de handicap?
2: Et bah absolument. Je sais que c'est très utilisé pour les personnes à mobilité réduite. Qui peuvent jouer par exemple soit dans leur fauteuil ou même dans leur canapé. Je sais que j'en connais un qui joue comme ça, et aussi pour les personnes qui ont Parkinson, parce que okay. Apparemment il y a pas mal de bienfaits déjà au tennis de table. Donc en VR c'est la même chose pour les personnes qui sont atteintes de la maladie de Parkinson.
1: Il y a des compétitions spécialisées ou ça reste
2: Non, pas encore. Global. Pour l'instant, les compétitions c'est vraiment juste avec en fait, tout le monde est dans le même bateau.

0: jouait vraiment dans le complexe. On a vu des joueurs pros là-bas qui s'entraînaient, qui ont fait une petite démonstration, etc. Et mon deuxième meilleur souvenir, je vais dire que c'était au championnat du monde en Suède. On jouait en même temps que la compétition, c'était en même temps que les championnats du monde junior de tennis de table. Donc on jouait entre deux matchs en fait sur une scène, et l'expérience était vraiment, vraiment incroyable. Ouais. Ouais.
1: Mais pour autant, on peut ne pas du tout jouer au ping-pong et pouvoir avoir un petit niveau sur le jeu, c'est ce que tu nous disais hors caméra, comme on dit.
0: C'est ça, totalement. Après, dans les meilleurs du monde, on a tous des bonnes bases en tennis de table, à l'exception d'une personne qui lui a vraiment réussi à adapter la physique du jeu à son avantage, qui lui ne joue pas du tout au tennis de table, ça se voit, mais il a une façon de jouer totalement atypique qu'on ne pourra pas voir en vrai, et lui a réussi à se démarquer. Mais sinon oui, on peut facilement monter dans le classement, même si on ne joue pas au tennis de table. Je sais qu'il y a Table Tennis Daily, c'est une chaîne YouTube très connue dans le domaine du ping-pong, une chaîne YouTube anglaise qui fait des vidéos. Ils avaient fait une vidéo où ils jouaient avec une fille en vrai qui ne savait pas du tout jouer. Après, ils ont joué pendant 30 jours en VR, un peu tous les jours. Ils se sont retrouvés 30 jours après, en vrai, et elle renvoyait super bien la balle, beaucoup mieux. En fait, elle avait progressé, tout simplement.
2: Ce serait intéressant de voir si justement ces personnes qui ne jouent pas au ping-pong et qui ont commencé par le ping VR, si après on les met avec une vraie table de ping-pong, enfin devant une vraie table de ping-pong, est-ce qu'elles ont progressé aussi? Parce
0: que
2: je trouve ça fou de me dire que c'est exactement les mêmes sensations. Tu nous disais que tu pouvais changer aussi les revêtements de la raquette. Bon, c'est très spécifique, mais il y a des choses qui sont qui paraissent un peu impensables quand on se dit que c'est de la réalité virtuelle. D'autant plus que moi j'ai grandi avec la Wii Connect. Je fais pas l'ancien. Non, mais c'est fou de dire qu'on puisse avoir un truc aussi réaliste. Et ça donne envie d'essayer. Hein. Ça donne envie de voir ce que c'est pour comprendre, je pense.
1: Pour donner un peu de matière pour ceux qui nous écoutent, dans le jeu, on peut aussi choisir le décor autour de nous. Donc, on peut autant jouer dans une arène avec des milliers de gens, de personnes, comme dans son salon. Comme aussi tu disais, un chalet dans les montagnes. C'est vraiment l'idée d'être chez soi et de pouvoir créer un peu son univers, d'être dans un confort. Et pour après performer, quoi.
0: C'est ça, exactement. Oui, on peut jouer. Il y a plusieurs décors qui sont disponibles. Donc, une arène où c'est vraiment là où la plupart des joueurs jouent, où c'est vraiment comme avec une vraie table de ping-pong dans une vraie aire de jeu. On peut jouer sinon dans un chalet avec des montagnes à côté, dans un petit studio, ou même on peut jouer aussi dans un parc japonais.
1: Ok.
0: Et on peut aussi jouer en réalité mixte. Donc, c'est-à-dire qu'il y a juste, on voit tout autour de nous, tout notre décor, par exemple tout notre salon, il y a juste la table et la raquette qui sont rajoutées.
1: C'est bien fait. On va passer en musique avant de passer au micro-trottoir. On a demandé aux gens dans la rue ce qu'ils pensaient du ping VR, s'ils connaissaient cette discipline. Alors là, on va partir en Espagne avec Quevedo. Tu vas nous expliquer après la musique pourquoi tu l'as choisi. C'est donc Quevedo, la musique session BZRP. Je crois que c'est ça le titre, Anatole.
2: Ouais, c'est ça. C'est compliqué à dire, mais c'est ça.
1: Bon, on s'écoute ça et puis on revient juste après.

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1: On baisse un peu le tempo là avec notre virgule par rapport à Quevedo. Justement, Quevedo, pourquoi ce titre ?
2: Alors j'ai choisi ce titre parce que j'ai fait en 2024, j'ai fait 5 mois en Erasmus au sud de l'Espagne. Donc là-bas, ils écoutent tous du reggaeton. Donc j'ai découvert le reggaeton là-bas et c'est un son qu'on écoutait beaucoup quand j'étais en Erasmus.
1: Anatole, toi aussi, hein, tu connais ça.
3: J'allais dire le même souvenir parce que j'ai fait 5 mois d'Erasmus dans le sud de l'Espagne aussi, à Séville. Et ce son me fait penser à ça. Exactement.
1: On revient en France, à Angers, parce que vous écoutez Radio Campus Angers sur le 103 FM, toujours dans La Voix de la Passion. On rappelle que vous pourrez retrouver cette émission en podcast aussi sur toutes les plateformes de streaming, sur notre compte Schweppes, C-H-O-U-E-P-S. Aujourd'hui, nous recevons Nathan. Nathan qui fait partie du top 5 mondial de Ping VR, du ping-pong en réalité augmentée. Alors oui, vous n'avez peut-être jamais entendu parler de cette discipline. C'est justement ce qu'on a cherché à savoir en se baladant dans la rue. Et les retours peuvent être surprenants, Anatole.
4: Alors, le Ping VR, moi, ça m'indique le Ping VR déjà. Et après... Non, c'est vrai, ça se rapproche. Après, le Ping VR, ça peut être du ping-pong écologique. Je dirais par exemple avec des matériaux recyclés, des tables recyclées, des balles recyclées, tout fait dans l'écologie.
1: Bon, tu l'as vu, on est tombé sur quelqu'un qui visiblement n'a pas bien compris l'énoncé. En même temps, ping VR, ça peut porter à confusion. Et honnêtement, on trouve son idée pas mal. Revenons à notre sujet, est-ce que le nom du sport parle de lui-même ?
5: Ping, j'imagine qu'il doit y avoir du ping-pong dedans, un petit peu. Et VR, je sais pas ce que ça peut être.
6: Bah le ping, ça me fait penser au ping-pong. Le VR, par contre, ça me dit rien du tout.
7: Ping, un jeu de raquette comme ping-pong.
8: Alors VR, pour moi, c'est de la réalité virtuelle. Et ping, je sais pas, je connais pas.
9: Bah, ça me fait penser donc à du ping-pong en réalité virtuelle. Ça me fait penser un petit peu à, je dirais, tous les nouveaux jeux d'e-sport qui montent un petit peu. Comme là, il y a les échecs qui arrivent en e-sport. T'as toutes les plateformes d'e-sport, t'as des compétitions qui sortent. Donc je pense qu'il y a des nouveaux jeux qui vont monter comme ça.
1: Nathan, les gens que tu croises sont toujours un peu étonnés quand tu leur parles de ce que tu fais ?
2: Au début, oui, hein, forcément. C'est vrai que ça intrigue. Et le meilleur moyen pour qu'ils voient ce que c'est de faire essayer, en fait. Parce qu'on a du mal à se rendre compte de ce que ça peut donner. Hein, parce qu'on prend l'exemple du ping-pong sur la Wii. On était avec les manettes, on faisait n'importe quoi et on joue au ping-pong, mais c'est vrai qu'il faut tester pour comprendre, je pense.
1: Ouais, c'est difficile à expliquer, j'imagine.
3: Puis maintenant, tu pourras leur faire soit essayer, soit leur faire écouter l'émission.
2: Exactement.
3: Pour qu'ils comprennent mieux, s'ils ont 55 minutes devant eux, c'est parfait.
1: Donc pour ceux qui nous rejoignent, le Ping VR vient donc du ping-pong, un sport que tu as beaucoup pratiqué. Et on a demandé dans la rue, quelle image avaient les gens de ce sport ?
5: Moi, je les considère comme assez sportifs. Ils sont assez malins, en général, parce qu'il y a beaucoup de stratégies derrière le tennis de table. Et puis ouais, après pour moi c'est des gens qui sont hyper réactifs et qui ont un cerveau qui va très vite, parce que le ping-pong ça va très vite.
6: Quand je pense au ping-pong, je pense aux frères Lebrun comme pas mal de gens après les JO. Non, sinon ça me dit pas grand chose. Enfin si, les tournantes au collège quoi.
7: Ils ont des temps de réaction très rapides.
10: À pratiquer c'est pas mal, et puis pour le développement des enfants c'est génial.
11: Je trouve que c'est un peu un sport d'intello. Okay. Genre les geeks du ping-pong, les frères Lebrun et tout, c'est carrément des geeks.
1: Bon, le nom qui revient souvent, évidemment, c'est Lebrun, les frères Lebrun. Est-ce que tu ressens, toi, leur impact sur le sport et sur la notoriété du tennis de table ?
2: Ah oui, hein, totalement. C'est vraiment le jour et la nuit, en fait, depuis 2-3 ans, surtout depuis les JO, depuis qu'ils sont maintenant connus et très médiatisés. Le regard des gens sur le tennis de table, il a énormément changé. Avant, en fait, les gens ne voyaient pas de ping-pong, donc ils pensaient que c'était comme quand on joue au camping... avec les tables en béton, mais maintenant avec la visibilité qu'ils ont, on voit passer sur les réseaux sociaux des points de, par exemple des frères Lebrun ou des points de professionnels, et je pense que grâce à ça les gens se rendent plus compte de ce que c'est vraiment le sport, le tennis de table à haut niveau.
3: Ça te vexe quand on dit ping-pong ou tu préfères, ou ça t'est égal? Il y en a qui sont tennis de table,
2: non,
3: pas ping-pong.
2: Nous on dit ping entre nous en tout cas. Donc
3: Y a un langage encore plus.
1: Et ton pseudo sur le jeu c'est Nat Ping.
2: Oui, c'est ça.
1: Donc
2: oui,
1: c'est intégré.
3: Mais alors est-ce que c'est vrai, juste parce qu'on a entendu aussi que c'était un sport d'intello, c'est aussi des clichés qu'il y a avec le ping-pong, c'est pas vraiment un sport, on en a parlé tout à l'heure. Est-ce que c'est des clichés que tu ressens aussi quand tu dis que tu fais du ping VR? Parce qu'on a le côté jeu vidéo, donc les clichés du geek et du ping-pong. Est-ce que tu ressens cet a priori?
2: Non, pas du tout. Et honnêtement, moi je trouve ça marrant, justement, de faire quelque chose, de faire un sport qui avait, enfin moins maintenant, mais des préjugés de sport de camping. Moi je dis que je fais un sport de camping. Je préfère le prendre avec du recul à la rigolade. Et donc en plus de ça, en réalité virtuelle, c'est vrai que c'est, moi je trouve ça marrant justement, ouais. Si on fait pas de ping-pong, personne ne connaît en fait.
1: Et puis ça doit être drôle d'arriver par exemple à une soirée et eux ne le savent pas, mais tu es top mondial de ce jeu, pourtant tu restes quelqu'un comme tout le monde. Est-ce que tu t'es déjà fait reconnaître justement quelque part? Est-ce que tu as déjà signé des autographes pour ça?
2: Non, pas du tout. Pas du tout, en tout cas, jamais dans la rue ni quoi que ce soit. Là, par exemple, la semaine dernière, il y avait les championnats de France. Et donc, c'est en même temps qu'un gros tournoi international qui est équivalent à un Master 1000, c'était à Montpellier.
1: Okay.
2: Master 1000 au tennis, donc juste en dessous les grands chelems. Et donc, c'était rattaché à cet événement. On jouait dans la même aréna. Pas dans la salle principale, mais à côté. Donc, il y avait pas mal de spectateurs qui venaient nous regarder. Et à la fin d'un match, il y a quelqu'un qui nous a demandé de prendre une photo.
1: Ah, quand même, c'était la première.
2: C'était la première. Donc, mais voilà, petite anecdote. Mais sinon, non, pas du tout.
1: Ok. Est-ce que ça t'a permis, le ping VR, de rencontrer des gens que toi, t'admires, justement, que ce soit dans le tennis ou dans le ping?
2: Oui. Après, je sais que, comme mon club, je joue au Loup d'Angers, le club de tennis de table d'Angers, qui joue en première division, en Pro A. Donc j'ai eu l'habitude de voir les meilleurs joueurs du monde. Okay. Mais donc je sais que quand j'étais en Allemagne pour les championnats d'Europe, il y avait des très gros joueurs qui s'entraînaient et qui étaient là. Et donc là, ce week-end à Montpellier, il y avait quasiment tous les meilleurs, les 32 meilleurs joueurs du monde, avec les frères Lebrun. Il y avait juste pas le numéro 1 et le numéro 2 chinois, enfin, okay, qui sont numéro 1 et numéro 2 mondiaux. Mais sinon, il y avait tous les meilleurs joueurs du monde.
1: C'est impressionnant de voir les frères Lebrun en vrai. Déjà que c'est impressionnant à la télé, mais qu'est-ce que t'en penses en vrai?
2: C'est vrai qu'ils sont vraiment très forts. Je sais qu'en plus, ils ont à peu près mon âge, à quelques années près, un an de plus et deux ans de moins. Donc quand j'étais jeune, en fait, on se côtoyait dans les compétitions, on s'est joué quelques fois, surtout avec Félix le plus petit. Mais je trouve ça exceptionnel de maintenant le niveau qu'ils ont, alors qu'avant, je les jouais en compétition quand j'étais jeune.
1: On les salue si ils nous écoutent.
3: Et on salue Alexis qui a fait une très belle performance à Montpellier.
2: Exactement.
3: Comme tu disais, il arrive en demi-finale. Beau parcours.
1: Bon, avant Noël, on va passer au jeu de la roulette, je crois. On a 5 questions. Tu vas tourner la roulette qui va nous donner un chiffre entre 1 et 5. Est-ce que tu es prêt?
2: Je suis prêt.
1: Allez, c'est parti.
3: Alors, le premier chiffre, numéro 3.
1: Combien 3 de temps ça t'a pris pour atteindre le niveau mondial?
2: Quel niveau?
1: Au ping VR, le niveau mondial, donc ça peut être top 100. Je ne sais pas s'il y a un classement mondial,
2: oui,
1: à partir d'un chiffre.
2: En fait, on est classé mondial à partir du moment où on fait un match, en fait, tout simplement. Okay. Même si on est un millionième mondial.
1: Donc on va dire le top 100 alors.
2: Ouais, top 50 c'était en 7 jours et en 30 jours c'était top 10.
1: Ok. C'est assez insultant quand on entend ça.
3: Moi, ça fait 10 ans que je fais de la natation et je suis toujours pas dans le top 1 million.
1: mais c'est quand même incroyable d'entendre ça, et je pense que ça ouvre tellement de portes, l'e-sport, juste pour faire un aparté. C'est vrai que ça ouvre tellement de portes parce qu'on peut très vite monter en gamme. C'est super impressionnant. Allez, deuxième roulette.
3: Allez, attention, on a la question, le chiffre numéro 4. Question numéro 4.
1: Est-ce que tu as déjà triché ou vu de la triche à haut niveau dans le ping VR?
2: Non. Déjà, moi, dans le sport, je pourrais jamais tricher de ma vie. En fait, c'est juste, pour moi, pas acceptable, parce que le sport, on est censé être fair play. Pour moi, c'est une des valeurs principales. Et de la triche, eh bien, c'est pas trop possible parce que, en fait, c'est l'arbitre, c'est juste les règles du jeu. Donc on peut pas, c'est l'ordinateur en fait qui arbitre tout seul, donc on peut pas gratter par exemple un point ou quoi que ce soit.
1: Ouais.
2: On peut strictement trop tricher.
3: Et alors attends, tu dis que tu es fair play et c'est tout à ton honneur, pardon. Mais est-ce que ça t'arrive d'être mauvais joueur? Est-ce que t'as déjà cassé des manettes à cause d'un match de ping VR?
2: Justement, moi, je même en En vrai, que ce soit au tennis de table ou en VR, je reste toujours très calme, de l'extérieur en tout cas. À l'intérieur, ça peut...
1: Ça bouillonne.
2: Ça bouillonne absolument, mais à l'extérieur, j'aime pas montrer mes émotions comme ça. Donc non, jamais casser quoi que ce soit.
1: Ça se ressent dans le studio là, on est très très zen, c'est chill, c'est cool.
3: Il y a eu la musique espagnole pour faire monter un peu le tempo et puis là, on descend tranquillement. Allez, on passe à la troisième question, troisième chiffre. Numéro 2.
1: On va parler d'argent, enfin, pour tous les auditeurs. Je pense que vous voulez être au courant. On veut tous être au courant. Quelle est la plus grosse somme que tu as gagnée grâce au Ping VR ?
2: Alors, la plus grosse somme, il me semble que c'était 650 euros.
1: Bon, ça rembourse le casque finalement et les manettes. Est-ce que, justement, tu disais que le championnat du monde allait être à Riyad, normalement. Est-ce que les cash prices, comme on dit, les prix, vont augmenter par rapport à ça ?
2: En fait, les cash prices augmentent au fur et à mesure, chaque année, ça augmente. Je sais que les championnats du monde qu'on avait fait il y a un an, c'était 2 000 $ pour le premier.
1: Ok.
2: Je sais que là, tous les mois, en fait, on fait un tournoi qui dure à chaque fois sur tout le mois, un tournoi mondial, et c'est ça tous les mois. Et le premier, c'est 650 $, le deuxième, 400, et après, c'est un peu moins pour jusqu'au quart de finale. Et ça, c'est ce cash prize-là, il augmente en fait à chaque saison, chaque année, c'est à chaque fois un petit peu plus. Je sais que là, c'est 2 000 $ au total qui sont versés tous les mois en fait.
1: Ok, donc ça, c'est en pleine expansion finalement et c'est voué à augmenter aussi. Plutôt bonne nouvelle pour toi.
2: C'est ça.
1: Je pense que tu vas peut-être rester. Est-ce que, petite question par rapport à la passion, est-ce que si tu arriverais à en vivre, tu ferais que ça de tes journées ?
2: Je sais pas. Bah, déjà, moi, je me concentre déjà pour avoir mon diplôme sur mes études, c'est le plus important. Et une fois que j'aurai mon diplôme, si vraiment je peux en vivre convenablement, pendant, je sais pas, même si ça dure que 2 ans, pourquoi pas.
1: Ouais, donc ce serait comme des années de césure.
2: C'est ça, je me projette pas, les études c'est plus important pour l'instant.
3: Et puis on en reprend la tête après, mais en dehors de l'argent, il y a aussi tout ce que peut-être ça t'apporte dans tes études, de la sérénité, de la confiance en soi. Enfin, il y a toujours plein de choses.
1: Plein de valeurs.
3: On l'a vu avec Alexandre et avec Elliot pour les émissions précédentes, ouais, que ça apporte et qui sont au-delà de l'argent et c'est chouette. C'est chouette de le mettre en avant.
1: C'est bien.
3: Il reste 2 numéros, on passe à l'avant-dernier numéro du coup. Numéro 1. Question numéro 1.
1: Une anecdote drôle ou farfelue que tu as vécue avec le Ping VR ?
2: Alors, une anecdote un peu marrante, je pourrais dire par exemple, ça m'est déjà arrivé, surtout quand on n'est pas très haut dans le classement mondial, parce que très haut c'est plus les gens qui font vraiment du ping-pong et qui sont respectueux tout simplement, mais je suis déjà tombé sur des joueurs donc étrangers qui faisaient un peu des signes obscènes en face avec leur avatar et qui insultaient, qui nous insultent, qui sont odieux tout simplement.
1: Parce que pour bien comprendre, on voit l'avatar de l'autre.
2: C'est
1: et
2: ça.
1: On peut faire des gestes, des signes.
2: Et on peut parler aussi, tout simplement.
1: Okay.
2: On peut discuter avec l'adversaire avant le match, pendant le match, après le match. Donc il suffit juste qu'il ouvre son micro et qu'il nous insulte et on l'entend. Quoi,
3: tu peux le signaler, il y a un règlement aussi.
2: Oui, on peut le signaler et on connaît bien l'équipe de For Fun Labs qui gère en fait tout simplement le jeu. Et donc on leur envoie un message directement à eux pour signaler. On peut filmer, on peut faire un enregistrement d'écran et on leur envoie et ils peuvent être bannis temporairement ou définitivement.
1: Donc on peut devenir bilingue aussi grâce au jeu.
3: Grâce au jeu.
1: Finalement, parce que ça parle beaucoup anglais, j'imagine.
2: C'est ça, c'est pratique parce que à part quand on va jouer en français, on discute avec lui avant le match pour savoir quand est-ce qu'on peut jouer, quel jour et à quelle heure, parce qu'il y a une deadline et il faut aussi se fixer en fonction de si lui il est aux États-Unis, il n'aura pas la même heure que nous, donc on parle en heure UTC.
1: Okay.
2: Et donc on discute par message en anglais avec lui et aussi en anglais lorsque on est pendant le match. Avant le match, on se dit bonjour, après le match, on fait un petit débrief, on se dit bien joué, etc. Donc oui, c'est vrai que ça permet de pratiquer, de garder, de toujours parler anglais un peu tous les jours.
1: Ok, intéressant. Bon, il nous reste un numéro.
3: Oui, par déduction, c'est le numéro 5.
1: Ouais, le numéro 5.
3: La roulette.
1: Un petit mot à dire au numéro 1, Antonin. Il y a un grand clash, non?
2: Oui, enfin un grand clash, je sais pas. Je sais qu'on se joue assez régulièrement. Bah, je lui dis bonjour. J'étais avec lui ce week-end, ce qui était championnat de France, et je le félicite parce que il a été champion de France.
1: Ok, félicitations.
3: On voit le fair play.
2: Il a battu, c'est ça, en finale, comme d'habitude, j'allais le dire. Donc, bonjour. Bonjour à toi et passe une bonne journée.
3: Ça me fait penser, pour revenir au frère Lebrun, mais à Félix Lebrun qui est mieux classé qu'Alexis et qui pourtant jusqu'à un certain temps n'avait jamais battu son frère en match officiel.
2: Ouais, c'est ça.
3: Vous n'êtes pas frère, mais ce que je veux dire, c'est que et puis un jour c'est arrivé, il y a un déclic, peut-être qu'on te le souhaite. On sait qu'après l'émission, tu le joues ce soir.
2: Ouais, c'est ça, je le joue à 18h sur la finale de ce mois-ci, en fait, tout simplement.
1: Ok, donc on croise les doigts pour toi, parce qu'on ne connaît pas encore Antonin, mais on croise les doigts pour toi.
3: On mettra sur nos réseaux sociaux quand on mettra des extraits de l'émission, parce qu'on filme également, sur Schweppes, Schweppes, si tu as gagné ou pas face à Antonin.
1: Il nous reste 4 minutes d'émission, on voulait parler, avant de clôturer aussi, de ta vie perso en lien avec le ping vert. Est-ce que à quel point ça t'impacte finalement ce sport, le ping vert, dans ton quotidien? Est-ce que, parce qu'on peut imaginer qu'à haut niveau, on peut un peu rester dans sa chambre et pas trop sortir, pas voir l'extérieur. Comment toi tu concilies le ping vert et ta vie perso?
2: Moi le ping vert, je devrais m'entraîner assez régulièrement pour garder en fait le rythme. C'est ce que j'essaie de faire quand j'ai des compétitions importantes, mais sinon juste je joue, par exemple si je fixe une date, je vais dire que par exemple tel jour à 19h je peux jouer, on joue avec l'adversaire, ça dure une demi-heure, une heure, parce que c'est en plusieurs matchs gagnants, et voilà, sinon j'arrive bien à gérer ma vie perso, mes études et les sorties et le ping vert, en fait tout se passe super bien, ça me prend pas énormément de temps.
1: Ok, parce que tu fais combien de matchs à peu près en une heure par exemple?
2: Par exemple là sur tout ce qui est quart de finale, demi-finale et finale sur les matchs qu'il y a tous les mois, c'est en 4 matchs de 2 sets gagnants, donc ça prend, par exemple mardi mon match il a duré 1h20, très très serré, parce que ça fait 4-3, mais sinon c'est entre 30 minutes et 1h15 on va dire.
1: Ok, donc il faut quand même avoir du temps, mais c'est largement faisable. Oui, c'est pas ça. Non plus 6 heures devant son ordi, comme beaucoup de joueurs.
3: T'as du stress avant les matchs ou, même en plus, il y a une place à défendre, 4e mondial.
2: Un petit peu. Il y a aussi, même si ça peut paraître un peu anodin, il y a un peu un enjeu aussi. Si je gagne le match, je vais gagner un petit peu plus d'argent.
1: Donc, c'est
2: forcément,
1: vrai.
2: Ça motive de ce point de vue-là. Mais sinon, oui, le stress, j'en ai. Non, justement, je suis content de jouer. J'aime bien ce qu'on joue contre des adversaires qui sont très forts, donc c'est plaisant.
1: On comprend aussi la pression que peuvent avoir les joueurs de tennis, mais il y a ce côté dans le ping vert où ça va pas dépendre ta vie personnelle par rapport au tennis, où c'est leur gagne-pain aussi. Toi tu fais ça à côté,
2: c'est
1: aussi le but d'une passion et de notre émission La Voix de la Passion. Tu nous as dit ce que tu pensais d'Antonin. On s'est dit que pour clôturer cette émission, quoi de mieux que d'avoir la réponse d'Antonin. On lui a demandé ce qu'il pensait de toi.
12: Ouais, salut Nathan. On m'a demandé de faire un petit message en parlant de toi et de nous. Je pense que déjà tu te souviens à peu près comment on s'est rencontrés, c'était sympa. On était tout petits autour du table de ping-pong. Et puis on a bien grandi. On a évolué aussi, on a pris des chemins différents. T'es parti à l'école, moi je suis parti un peu plus au ping-pong. Ce qui fait qu'on s'est un peu perdu de vue et on s'est retrouvé grâce à un petit jeu sympa. Donc on se marre bien. Je pense qu'en ce moment on vit des trucs qu'on n'aurait sûrement pas vécu en fait, juste si on avait continué nos petites vies tranquilles. Donc je pense que c'est une bonne chose. C'est le destin qui nous a reliés. Et puis maintenant, grâce à la VR, on vit des moments sympas là. Donc un grand plaisir de partager ça avec toi. T'es hyper marrant comme gars. On se marre bien, on s'ennuie jamais avec toi. Et puis c'est un gros kiff de partager tout ça avec toi. Donc écoute, profite bien de la suite. Et puis je pense qu'on va avoir encore des belles choses à vivre.
1: Ça montre le respect entre les deux joueurs.
3: C'est trop chouette,
1: quand même.
3: C'est trop chouette à entendre. Ouais.
1: C'est génial de se dire que dans un sport, un jeu, il peut y avoir deux personnes qui habitent à côté, dans le même pays. C'est quand même assez fou. Mmh. Voilà, c'était pour clôturer l'émission.
3: Dans la région angevine. Ouais. On peut être un peu chauvin aujourd'hui.
1: Ouais, on est très très chauvin avant Noël. Merci Nathan d'avoir été avec nous. On le rappelle, tu fais partie du top 5 mondial du jeu Eleven Table Tennis, du ping-pong en réalité augmentée. Rappelons aussi que vous pouvez retrouver cette émission en replay sur le site de Radio Campus Angers et sur toutes les plateformes de streaming en écrivant La Voix de la Passion, Voix avec un E. Merci Anatole d'avoir partagé aussi sur cette émission.
3: Avec plaisir Morgane. On se retrouve le mois prochain pour parler d'animaux cette fois-ci. On va parler de refuge animalier.
1: En attendant, joyeux Noël et on se retrouve le troisième lundi de chaque mois. Bonne journée à vous.
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1: Il y a un an, des membres de la Radio d'État s'étaient courageusement embarqués pour un reportage dans les coulisses de « Raconte-moi la France », le plus grand spectacle sur l'histoire de France jamais réalisé d'après Valeurs Actuelles. Avec Thierry et Marion, nous avions héroïquement enduré 2 heures d'une mise en scène nationaliste et misogyne, aussi grotesque que nauséabonde, dont l'unique intérêt artistique résidait dans le numéro équestre, consistant à faire traverser la scène par des chevaux, lesquels déféquaient allègrement sur la dite scène à chacun de leur passage, si bien que chaque reconstitution de bataille s'accompagnait d'une montée d'effluves de crottins de cheval dans les rangs du public. 2 heures d'histoire qui puent donc pour vous rapporter des morceaux choisis d'enregistrements plus cocasses les uns que les autres. Et on a bien fait d'y aller, parce qu'on n'en aura plus jamais l'occasion. La société de production Raconte-moi est en redressement judiciaire, apprend-on aujourd'hui. Le spectacle qui était prévu pour tourner 5 ans dans toute la France aura été joué en tout 6 fois seulement et uniquement au Zénith de Clermont-Ferrand. Dans une salle à moitié remplie, on peut en témoigner. Et je regrette de ne pas avoir acheté ces chaussettes Vercingétorix et ces culottes d'Agobert vendues à l'entracte, parce que plus jamais on n'en aura l'occasion. On s'explique aisément un tel fiasco vu la teneur artistique et historique du machin. Pourtant, la société de production avait touché la bagatelle de 500 000 euros de subvention de la région, sur décision de Laurent Wauquiez, qui sucre par ailleurs les aides à tant de salles de spectacle et d'associations culturelles. Le show avait bénéficié en août d'une intense propagande auprès des profs de lycée, vivement incités à conduire leurs élèves à cette représentation, la région prenant en charge les frais de déplacement. Outre que ce spectacle véhicule un discours pétainiste conforme aux valeurs défendues par le président de la région, l'ardeur du seigneur des panneaux à soutenir Raconte-moi la France résultait de sa rivalité avec Bruno Retailleau pour la présidence des LR. Ce dernier, on le sait, a commencé sa carrière comme saltimbanque dans un numéro de cavalerie au Puy du Fou, remarqué par Philippe de Villiers. Alors, il lui fallait un Puy du Fou auvergnat à Laurent. Lui aussi voulait des chevaux sur la scène et des cavaliers voltigeurs. Si Bruno Retailleau avait fait du karaté dans sa jeunesse, peut-être que Clermont-Ferrand se prévaudrait à cette heure d'avoir le plus grand dojo de l'histoire jamais construit, dirait Valeurs Actuelles. Tout ça me donne envie de remonter le temps et de m'adresser aux parents du petit Laurent, aux parents du petit Bruno. Apprenez à vos fils à surmonter la frustration, à prêter leurs jouets, à gérer leur colère quand ils perdent aux mille bornes et au Uno. C'est la politique culturelle d'une région de 8 millions d'habitants qui en dépend. Mais vous, chers auditeurs, qui n'êtes, j'espère, ni les parents de Bruno Retailleau, ni ceux de Laurent Wauquiez, on est très contente de vous retrouver ce soir. Et on est très nombreuses et nombreux autour de la table, puisque à la technique, y a Lise. Salut Lise.
2: Salut.
1: Et puis autour de la table, donc, on va retrouver JM.
3: Hello.
1: Marion.
4: Et bonjour.
1: Claudine.
5: Bonjour.
1: Fabrice.
6: Bonjour.
1: Qui sont donc nos 3 lectrices du soir, et puis Aurélie, bien sûr.
7: Et Coco.
1: Et puis on accueille ce soir aussi Pivot, qui est pas avec nous, mais qui nous a envoyé une chronique.

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1: Et oui, donc ce soir, on va pas parler de la politique culturelle de la région Auvergne-Rhône-Alpes, mais on va plutôt parler de la question de l'eau. Alors avec Lise, nous sommes partis à l'aventure pour aller à Mauzac. Oui, bon, en fait, on est juste sorti de Clermont-Ferrand. On est allé rencontrer Sylvie, la présidente de l'association Préva, ce qui veut dire préservation environnement volcan d'Auvergne. On a voulu s'intéresser avec elle aux enjeux liés à l'eau du côté de Volvic. Alors dans cet échange, on va parler de l'impluvium de Volvic. Donc il faut peut-être que j'explique un peu ce que c'est. L'impluvium, en fait, est une zone naturelle qui a été créée par l'éruption d'un volcan. C'est une surface de 38 km². Donc c'est une zone qui forme en fait un bassin qui récupère les eaux de pluie et de neige et qui va filtrer l'eau naturellement à travers la roche volcanique, et c'est ce qui va donner à l'eau son caractère d'eau minérale. Cet impluvium alimente aussi des rivières, c'est donc tout un écosystème aquatique à protéger.
2: Bah écoutez, bonjour, merci de m'avoir invité à cette émission. Donc je me présente, Sylvie de la Rouzière, je suis la présidente de l'association Préva, qui a pour principal objet la préservation, la valorisation de l'entrée nord de la chaîne des puits. Alors on mène différents types d'actions, les principales sont ciblées sur la lutte contre l'artificialisation des sols et surtout la préservation des écosystèmes aquatiques qui sont situés en aval de la ville de Volvic et qui sont associés à de très nombreux ruisseaux qui sont alimentés par des sources qui viennent directement de l'aquifère de Volvic.
1: Alors justement, on est sur un territoire un petit peu particulier en termes de ressources d'eau. C'est quoi les problématiques qu'on peut rencontrer ici sur le territoire ?
2: Alors en fait, je crois qu'il faut que je fasse un petit historique. Jusqu'en 1926, en fait, la ressource de l'impluvium de Volvic était exclusivement utilisée, si je puis dire, par la nature, puisque seules les sources de fronte coulée, qui donc proviennent directement de cet impluvium, étaient utilisées à travers les ruisseaux, donc de la partie qui est située, comme je l'ai dit, en aval de cet impluvium de Volvic. Donc pendant des années, enfin des siècles même, elle a été très utilisée parce que son débit était très élevé et constant. Et donc elle permettait de faire vivre tout un territoire à travers notamment l'usage de moulins. Il y avait une quinzaine de moulins situés entre la ville de Malosa, par exemple, dans la partie basse, et de Mosa. Donc tout ça rendait le territoire extrêmement riche, parce que vraiment une ressource d'eau absolument incroyable. Et puis en 1926, il y a eu le creusement d'une grande galerie qui s'appelle la galerie du Goulet et qui a été destinée à l'alimentation en eau potable. Parce que, aussi curieux que cela puisse paraître, la ville de Volvic, jusqu'à cette période-là, ne disposait quasiment pas d'eau. Donc il y a déjà eu une première tension, qui à l'époque d'ailleurs a été évoquée, notamment par ceux qui utilisaient les moulins. Et puis dans les années 50 est apparue l'activité d'embouteillage, avec plusieurs sociétés qui se sont succédées à la tête de la Société des eaux de Volvic et qui au fil des décennies a vu évidemment un développement industriel extrêmement conséquent. Aujourd'hui, c'est la multinationale Danone donc, qui possède la Société des eaux de Volvic et donc qui commercialise l'eau minérale en France et puis aussi dans les pays d'Europe, puisque 70% de la production est exportée vers des pays d'ailleurs qui n'ont pas forcément besoin d'eau, puisque c'est essentiellement l'Angleterre, la Suisse et l'Allemagne. Voilà, donc il y avait un seul usage qui était un usage environnemental, et maintenant il y a eu deux autres usages d'origine anthropique qui ont entraîné un déséquilibre en fait de la répartition de la ressource. Aujourd'hui, on estime que c'est une répartition qui est inéquitable, puisqu'en fait, en l'espace de 40 ans, les débits des sources issues de l'impluvium de Volvic ont baissé de 90%, tandis que l'activité des industriels de l'eau a été multipliée par rapport au départ On avait une quantité d'eau qui était très faible. Hein. En 1970, la Société des eaux de Volvic prélevait 200 000 litres dans l'aquifère de Volvic. Aujourd'hui, on est à 2,3 milliards de litres. Hein. Donc ça a été multiplié par 10 000.
3: Il y a des milliers d'années, la force de la nature a créé Volvic. Une eau minérale naturelle volcanique, avec une alliance unique de minéraux pour un goût brut et inaltéré. Une source naturelle de force intérieure qui nous inspire pour agir. En contribuant à préserver l'écosystème autour de la source. En utilisant des bouteilles 100% recyclées. En étant certifiées neutres en carbone. Agissons ensemble. Volvic, eau minérale naturelle volcanique.
4: Et est-ce qu'on est face à une situation de manque d'eau, que ce soit pour l'agriculture ou pour la consommation ?
2: Alors oui, en période estivale, durant les périodes d'étiage, ça a été le cas en 2023, il n'y avait pratiquement plus d'eau dans les ruisseaux. Donc ces ruisseaux servent également, effectivement, à alimenter les structures agricoles qui sont sur ce territoire-là. Puisqu'il prélève dans une rivière qui s'appelle le Mirabel, qui est elle-même alimentée en partie par ces ruissaux. Et donc, il y a des tensions, en tout cas environnementales, très clairement identifiées.
4: Donc ça, est-ce que c'est un constat qui est fait aussi par les collectivités, par les institutions ?
2: Alors, nous, on s'est beaucoup mobilisés auprès des services de l'État et de RLV pour justement... leur faire prendre conscience qu'il y avait un véritable problème à ce niveau-là, qui avait déjà été soulevé. D'ailleurs, par le fait, c'est important que je le rappelle ici, c'est que les sources de fond de coulée, elles débouchent dans une pisciculture, qui est la pisciculture de Saint-Genès, qui est la plus vieille pisciculture de France, hein, qui date, sauf erreur de ma part, du XVIIe siècle. Et donc, il y avait déjà une alerte qui avait été donnée par le pisciculteur en disant j'ai plus assez d'eau pour mes bassins, pour mes truites. Et donc, il a dû fermer sa pisciculture en 2019, qui était une institution dans le territoire, c'était connu. Voilà. Donc, on s'est vraiment mobilisé pour dire il y a un problème, écoutez-nous. Alors, pendant plusieurs années, c'était compliqué. De la part des services de l'État, puisque en fait, c'est quand même eux qui donnent les autorisations de prélèvement à la Société des eaux de Volvic. Donc, on avait effectivement pas beaucoup de réponses quand on posait des questions. Voilà. Je dirais que les choses se sont un peu améliorées depuis l'année dernière, puisque pour la première fois, lors d'une présentation dans un comité dit comité de transparence qui est organisé par la sous-préfète, il a été fait état de l'évolution des débits de ces sources. Et là, l'ADREAL a carrément dit, vous voyez, oui, il y a une chute absolument très violente des débits de ces sources depuis une quarantaine d'années.
4: Et est-ce que Volvic était présent lors de cette réunion, par exemple ? Est-ce que vous êtes en contact avec l'entreprise ?
2: Alors oui, on a eu des contacts avec l'entreprise. Oui, bien sûr, on est vraiment dans une démarche d'échange. Hein. Donc, au cours de ce comité de transparence, qui a lieu une fois par an, hein, et qui permet de faire le bilan sur les prélèvements qui sont effectués au niveau de cet impluvium. Effectivement, il y a le syndicat qui représente l'eau qui est utilisée pour l'eau potable. Il y a les représentants de l'État, donc la sous-préfète. Et puis, il y a également la Société des eaux de Volvic, qui fait même une présentation sur son activité de l'année écoulée.
4: On a l'impression qu'ils communiquent beaucoup sur la question de la préservation de la source. Du coup, est-ce que c'est une réalité sur le territoire ?
2: Alors, effectivement, ils ont énormément communiqué sur le fait que leur objectif, c'était de préserver la ressource, en essayant de faire des économies d'eau, ce qui s'est traduit par des diminutions d'autorisation de prélèvement, qui ont été effectivement publiées à travers des arrêtés préfectoraux depuis 2021. Sauf qu'il y a quand même un sacré bémol. C'est-à-dire que les autorisations de prélèvement qui sont données par monsieur le préfet sont très supérieures aux besoins de l'embouteilleur. Ce qui fait que Jusqu'à l'année dernière, jusqu'à cette année même, 2025, ils avaient le droit de prélever 2,5 millions de mètres cubes par an. Cette année, ils sont tombés à 2,4 millions de mètres cubes par an, sauf que depuis 5 ans, ils ne prélèvent que 2,3 millions de mètres cubes. Ça signifie que sur la ressource, ça ne peut pas avoir d'impact, en réalité, puisque les volumes prélevés restent les mêmes, même si les autorisations baissent. Alors évidemment, c'est une très bonne façon, c'est une mesure cosmétique, hein. C'est une façon de communiquer. Mais dans la réalité, ça n'a pas d'impact aujourd'hui sur la ressource. Ça ne permet pas de diminuer les prélèvements réels. Alors, il faut savoir que la Société des eaux de Volvic a obtenu depuis de nombreuses années l'annualisation de ses prélèvements. C'est-à-dire que, en fait, elle va avoir la possibilité de prélever beaucoup plus en été au moment où la demande est la plus forte. Donc, ce qui n'est pas tout à fait normal parce que c'est la période où il y a le plus de tensions, notamment dans les milieux naturels. Ensuite, pendant l'été, lorsqu'on se trouve en situation de stress hydrique, donc en droit commun, il y a l'arrêté de cas de sécheresse qui s'applique, donc pour l'ensemble de l'activité industrielle, artisanale, mais également pour les habitants, donc qui peut, pour certaines situations, être extrêmement sévère en termes de restrictions, hein, puisque quand on est en situation de crise, la situation la plus péjorative, ben, l'artisan ou le fabricant de bière n'a plus le droit d'utiliser d'eau. Eh bien, pour la société des eaux de Volvic, comme ils ont signé un plan d'utilisation rationnelle de l'eau, ils ne sont pas soumis aux mêmes restrictions que dans le droit commun. Et donc, pendant l'été, ils peuvent continuer à prélever des volumes extrêmement importants d'eau, même si on est en situation de crise. Voilà. Donc il y a une forme d'injustice quand même qui nous apparaît par rapport à, aux restrictions qu'on demande en droit commun et pour ce type d'activité.
4: Et alors vous, quelles seraient vos revendications par rapport à ça justement ?
2: Alors nous, notre démarche, elle est très simple et elle est la même depuis le départ, c'est-à-dire qu'on veut que la loi sur l'eau qui date de 2006, qui définit les priorités d'usage, soit appliquée. Premier usage, c'est la sécurité, l'alimentation en eau potable. Deuxième usage, c'est l'alimentation des milieux naturels et du milieu agricole. Et troisième usage, s'il reste de l'eau, c'est l'activité industrielle, voilà, dont peut faire partie l'activité d'embouteillage. Donc ce que l'on veut, c'est qu'il y ait une répartition équitable de la ressource et que cette baisse de 90% soit corrigée. C'est-à-dire il faut qu'il y ait au niveau des débits, des sources qui vont alimenter les ruisseaux, un débit suffisant, ce qu'on appelle un débit réservé, pour que la vie aquatique, enfin pour que ce soit compatible avec la vie biologique des écosystèmes aquatiques. Voilà, donc il y a une vraie question à se poser, des vraies études à mener sur l'impact aujourd'hui des prélèvements de la Société des eaux de Volvic, mais pas que, également du Goulet, sur les milieux naturels. Et ensuite, il faut mettre tout ça sur la table et dire, bon ben, finalement, qu'est-ce qu'on doit autoriser comme prélèvement pour qu'il y ait encore quand même suffisamment d'eau dans les ruisseaux pour maintenir cette vie aquatique et aussi pour permettre la bonne irrigation des domaines agricoles du coin.
4: Alors, maintenant, on va parler de vos modes d'action. Donc, quels sont-ils en ce moment ?
2: Alors, nos modes d'action, hein, notre démarche, c'était vraiment, on alerte, on informe, à la fois la population locale, hein, donc à travers des conférences qui sont accessibles à tous, des tenues de stand, et puis on informe aussi, enfin on informe, on échange, on alerte les services de l'État, hein, à travers des rencontres, en participant notamment à un certain nombre de comités, le comité départemental de l'eau, le comité de transparence de l'impluvium de Volvic, et puis également en échangeant avec les élus du territoire, hein, donc de la collectivité territoriale qui est concernée, qui est la collectivité de Rion, Limagne et Volcan. Voilà. Donc on pourra pas nous reprocher de ne pas les avoir alertés. Alors, jusqu'à présent, c'est vrai qu'on n'a pas obtenu grand-chose. Donc l'année dernière, on a fait un recours gracieux auprès de Monsieur le Préfet pour formuler nos demandes, qui n'a pas fait l'objet de retour. donc qui est restée lettre silencieuse. Et donc, cette année, on a, pour le coup, à la suite de l'apparition du dernier arrêté préfectoral qui renouvelait des autorisations de prélèvement très importants, d'une part, et qui entérinait des évolutions qui ont été faites dans le cadre de l'usine. Voilà, on est allé au tribunal administratif. On a fait un recours en référé et un recours au fond.
4: Et ça, donc, ça a donné quoi ?
2: Alors, pour l'instant, le recours au fond est en cours. Hein. Le recours en référé, en fait, on demandait une étude d'incidence qui soit associée à ces évolutions technologiques. Là, enfin. Et on a été débouté au tribunal administratif, mais sans vraiment beaucoup de surprises.
1: Et voilà, on est de retour dans les studios. Vous venez d'écouter Sylvie de l'association Préva qui nous a décrit une situation assez alarmante en fait. On assiste à un accaparement de l'eau par la multinationale Danone et cet accaparement est accompagné par l'État. C'est vraiment une question de volume prélevé. Hein. Comme nous le disait Sylvie, chaque année Danone prélève une fois et demi le volume du lac Chambon. Voilà. C'est un vrai pillage en réalité. On voit bien encore une fois que les objectifs de Danone sont incompatibles avec l'intérêt général. Et figurez-vous que c'est aussi ce que disent les Nations Unies dans leur rapport sur l'eau. Je cite « On peut affirmer que le secteur de l'eau embouteillée n'est pas stratégiquement aligné avec l'objectif de fournir un accès universel à l'eau potable ». Voilà, c'est pas aligné en fait. Voilà, bon, donc il nous reste quoi ? Eh bien, la mobilisation citoyenne. On vous invite donc à aller voir sur le site de l'association Préva, c'est prévauvergne.com. Voilà, il y a plein d'informations, ils font un travail vraiment sérieux et force à eux.
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7: Et ce mois-ci, dans Les étagères que dalle, j'avais envie de vous parler d'un livre qui s'intitule Le fleuve qui voulait écrire, sous-titré Les auditions du Parlement de Loire mises en récit par Camille de Toledo. C'est publié en 2021 chez Manuela Éditions et puis les éditions Les liens qui libèrent. En fait, c'est la retranscription de 5 jours qui se sont déroulés entre 2019 et 2020, où un certain nombre de personnes se sont réunies pour réfléchir à constituer la Loire comme une personne de droit, un sujet de droit. Alors en fait, peut-être vous êtes déjà posé cette question, mais c'est vrai que finalement, les entreprises et les associations, elles sont une personne morale. C'est-à-dire qu'elles ont une place dans les décisions juridiques en tant que personne, alors que finalement ce sont que des conventions entre les humains, c'est pas un objet physique existant. Alors qu'il existe un nombre incroyable d'éléments qui constituent notre environnement, vivant ou non vivant, mais qui s'immiscent les uns entre les autres et pourtant qui n'ont pas le statut de personne morale. En particulier, elles n'ont pas l'opportunité de se défendre quand il y a quelque chose qui va à l'encontre de leur intérêt dans un système juridique. D'ailleurs, Marie-Angèle Hermite, chargée en 1987 par la commission de Bruxelles d'élaborer en droit le concept de biodiversité, elle disait « Devant les tribunaux, c'est toujours le crapaud qui perd ». C'est assez marquant, je trouve que ça concrétise beaucoup la manière dont les humains y considèrent le vivant autour. Et typiquement, là, le long de la Loire, la centrale nucléaire de Tours, si on prend un exemple, elle a quand même eu beaucoup de conséquences sur tout l'écosystème et sur le fleuve lui-même. Donc l'idée c'est, et si on construisait une personnalité juridique pour la Loire ? Donc ils ont réuni un certain nombre de personnes pendant ce Parlement, des sociologues, des philosophes, des professeurs de droit privé, des chercheurs en écologie, ils ont essayé de regarder sous tous les angles la manière dont on pouvait réfléchir au fleuve, et ils ont d'abord constaté que c'est vrai, si la Loire c'est un fleuve, l'entité Loire qu'ils ont construit au fil du temps, c'est pas uniquement le fleuve, mais c'est aussi tous les éléments qui constituent, qui s'entremêlent dans le fonctionnement de ce territoire. C'est quelque chose qui est plus large, il y a la faune et la la flore du bassin versant. Il y a aussi les usages historiques et humains qui constituent un tout qui fait fonctionner cet espace-là. On dit souvent que la Loire, c'est le dernier fleuve sauvage d'Europe, mais en fait, c'est un paysage qui est marqué par la présence humaine. Et donc, forcément, il faut considérer ça. Donc, cette commission, elle s'est questionnée avec les représentants sur la manière de constituer un petit peu cette commission. Alors, on pourrait se dire que c'est un peu, comment dire, extrémiste ou du moins quelque chose d'utopique. En vérité, il y a beaucoup de précédents juridiques, du moins depuis les années 2000. En 2008, par exemple, l'Équateur a eu une constitution, de la même manière que la constitution de Loire. En 2017, en Nouvelle-Zélande, la loi reconnaît le fleuve Whanganui comme un sujet de droit, ou encore, eh bien, en Colombie, une Cour suprême de justice qui a reconnu la forêt amazonienne comme un sujet de droit. Voilà un petit peu les différents éléments qui composent cette réflexion-là. Et donc, le livre que je vous invite à parcourir, d'ailleurs, il est très beau. Il a une couverture où on retrouve tout le tissu, les ramifications du fleuve et puis de ses affluents. Il est très joli. Et donc, pour rappel, donc le titre, Le fleuve qui voulait écrire, aux éditions Manuela Éditions.

0: Averse. Pluie, couteau. Parapluie, couteau de pluie.
1: Capuchon, pèlerine et imperméable. Que la pluie est humide et que l'eau mouille et mouille. Mouille l'eau et que c'est agréable d'avoir les pieds mouillés et les cheveux humides. Tout humide d'averse et de pluie et de gouttes d'eau, de pluie et d'averse, et sans un paragoutte pour protéger les pieds et les cheveux mouillés qui ne vont plus friser à cause de l'averse,
0: à cause de la pluie,
1: à cause de l'averse
0: et des gouttes de pluie,
1: des gouttes d'eau de pluie
0: et des gouttes d'averse.
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4: Eh oui, vous écoutez la radio d'État. Et on va continuer sur ce vaste sujet qu'est l'eau. Savez-vous qu'il est en train de se passer un mouvement social historique dans l'entreprise de Volvic? Oui, non, un peu, en tout cas.
5: Non, on ne le savait pas.
4: Eh bien, je vais tout vous dire aujourd'hui. Voilà, le mouvement a commencé en décembre 2024, il y a un an, suite au refus de la direction d'organiser une négociation annuelle obligatoire, cette réunion, qui, comme son nom l'indique, est censé être obligatoire et durant laquelle les représentants du personnel font remonter leurs revendications sur des questions comme les rémunérations ou les conditions de travail. Suite à ce refus d'organiser cette rencontre, l'intersyndicale de Volvic a appelé à une grève le 17 décembre 2024. Comme cette grève n'a pas suffi, le 9 avril, c'est le début de la grève illimitée. L'entreprise ne s'arrête pas, mais l'activité ralentit car... c'est une grande première, les salariés grévistes s'octroient enfin des réductions de temps de travail pour convenance personnelle quand cela les arrange. Et c'est un grand changement, je vais vous expliquer pourquoi. Si Volvic a une belle image, il faut savoir que c'est une entreprise capitaliste comme les autres. Leur but est de toujours augmenter la flexibilité des salariés, de rationaliser au maximum les effectifs et d'augmenter la précarité des travailleurs. Le nombre de salariés est en diminution constante, passant de 907 salariés en CDI en 2015 à 794 en 2024, soit 113 CDI en moins. Parmi ces postes disparus, 80 sont des postes d'ouvriers. Résultat, certains salariés sont rappelés régulièrement sur leur temps de repos pour pallier au manque de personnel qualifié. La pause des congés annuels est difficile. On refuse les demandes de passage à temps partiel. On appelle des intérimaires en dernière minute pour des missions ponctuelles et courtes. Concernant les intérimaires, ils représentent 40% des ouvriers, c'est énorme. Par ailleurs, les ouvriers ne connaissent pas leur emploi du temps à plus de 10 jours. Comment organiser sa vie dans ces conditions ? Et si l'usine présente bien de l'extérieur avec ses belles images de volcans sur les murs, il s'avère que les locaux sociaux de l'entreprise sont complètement pourris, ils n'ont jamais été rénovés. Enfin, comme toutes les filiales de Danone, les services administratifs sont sous-traités à l'étranger, les payes sont faites en Pologne, le service achat en Inde. Tout cela dénote de l'image que veut donner Danone à la marque Volvic. Et les salariés constatent que même au sein du groupe Danone, ils ne bénéficient même pas des systèmes de primes qui existent dans les autres filiales, tels que

0: en Badois et Salvetta. Une exploitation capitaliste bien sale, avec toujours l'idée d'exploiter les gens sans aucune considération, le profit avant tout. C'est pour ces raisons que la grève a commencé. Les revendications sont les désembauches de CDI, la réduction du taux de précarité à 16%, comme dans la moyenne nationale, de meilleures conditions de travail avec l'alignement des conditions de travail sur celles des autres entreprises d'embouteillage d'eau, le respect du droit de grève. La direction de Volvic a d'ailleurs mis la pression pour faire cesser la grève. Ainsi, les salariés non grévistes ont été félicités et la direction a écrit que l'intersyndicale mettait en difficulté l'entreprise, alors même qu'il y a eu l'affaire Nestlé. Dans un courrier à l'intersyndicale, la direction écrivait cet été.
1: Vous-même ou vos proches avez probablement fait cette désagréable expérience de ne plus trouver notre eau dans les rayons, même à deux pas de la source. Le conflit social porté par une minorité de grévistes, qui a notamment conduit à l'annulation du 50e anniversaire de Volvic, impacte encore aujourd'hui négativement notre performance économique, complexifie notre fonctionnement, érode nos positions acquises par l'effort de tous sur nos trois marchés principaux et la confiance que nous accordent nos clients et consommateurs. En plus de cela, il a même été décidé de médiatiser ce mouvement social au risque de perdre tout contrôle quant à l'impact de cette forme de communication.
0: Il ne faut donc surtout pas parler des problèmes dans l'entreprise Volvic et surtout pas aux médias. Oups. Bon, le combat des salariés de Volvic continue. Avec cette semaine, enfin le mercredi dernier, une assemblée générale, le 5 novembre dernier. Ils ont d'ailleurs appris ce mercredi que suite à la décision de Danone de fermer le site de Villefranche, le site de Blédina, Danone a décidé de geler toute embauche en région Auvergne-Rhône-Alpes, un coup de massue alors que 200 départs sont prévus pour les 5 prochaines années et que 190 intérimaires sont embauchés chaque mois. Voilà, du coup pour eux, le combat continue. Ils ont voté à la reconduction de la grève. Force à eux.
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6: Grave. Alors... Bon, je dis tout de suite qu'il y a des magnifiques badges à gagner. 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Alors, voilà la question. Enfin, non, la question, je vais vous les donner tout de suite, mais les réponses, c'est l'eau bénite, l'eau de Volvic ou les deux. Ok ?
7: Donc c'est A, l'eau bénite,
0: B, l'eau de Volvic.
7: C'est les deux.
6: Voilà, c'est
7: et
6: ça.
7: Ben voilà.
6: On y arrive. Alors, première question. Qu'est-ce qui coûte 1,50€ la bouteille ? Je répète, qu'est-ce qui coûte 1,50€ la bouteille ? Donc A, l'eau bénite, B, l'eau de Volvic, c'est les deux. Ok.
8: Wow. Ça on voit sec.
7: Quelle ambiance.
0: On est concentré.
8: Prenez vos notes.
6: Bon, on peut rajouter bien sûr à Lourdes, mais ça c'est vraiment pour aider.
7: Ouais.
6: Alors, deuxième question. Qu'est-ce qui ne va pas sauver la planète ? Qu'est-ce qui ne va pas sauver la planète ? A, l'eau bénite, B, l'eau de Volvic, c'est les deux. Ok. Troisième question, piège. Qu'est-ce qu'on boit à la cantine de l'ensemble scolaire Sainte-Agnès qui se situe 4 rue du Pont Chapu?
7: C'est important de donner l'adresse.
6: Voilà. Donc.
7: À Volvic, bien sûr.
6: Non, mais il ne faut pas le dire.
7: Ah, pardon.
6: Voilà. Et quatrième question. Qu'est-ce qu'on entend couler dans cet enregistrement?
0: Ah, il est long, hein. C'est facile.
6: Je pense que tout le monde a reconnu. Voilà, donc A, l'eau bénite, B, l'eau de Volvic, c'est les deux. Quand vous avez vos quatre réponses, vous nous écrivez une petite carte postale. Vous la timbrez, bien sûr, et vous l'envoyez à la radio d'État, le jeu, Radio Campus Clermont-Ferrand, 22 bis, Impasse Bonabo, 63 000, Clermont-Ferrand.
9: À Vittel, l'eau est source naturelle de vitalité depuis toujours.
10: Bon, ce que Nestlé a fait, c'est que ses ressources en eau se sont retrouvées contaminées par tout un tas de, notamment de bactéries, mais aussi par des produits chimiques. Et donc Nestlé a dû mettre dans ses usines des filtres qui sont interdits. Pourquoi ils sont interdits ? Puisque si on les installe, c'est parce que l'eau est contaminée et que donc de l'eau contaminée n'est plus de l'eau minérale naturelle. Eh bien, Nestlé a caché ça, a caché ces filtres dans des armoires électriques pour que les agents des services sanitaires ne trouvent pas ces filtres. Et ça a duré des années, des années, des années et des années. Et Nestlé a vendu comme de l'eau minérale naturelle, de l'eau qui ne valait pas mieux que de l'eau du robinet.
11: C'est du côté du Sénat qu'ont été tournés les regards ces derniers mois, avec la tenue d'une commission d'enquête qui a vu défiler plusieurs responsables de Nestlé et de Nestlé Waters.
12: Ces traitements ont été mis en place. Quand est-ce qu'ils ont été mis en place ? À quelle fin ont-ils été mis en place ? On voit qu'ils sont en place sur, à notre connaissance, tous les sites français de Nestlé Waters. Par conséquent, il y a une dimension systémique. Donc à quel niveau la décision a été prise ? Voilà les informations dont nous aimerions connaître pour comprendre l'ampleur aussi de ce qui a pu se passer chez Nestlé.
13: C'est une situation qui est héritée du passé et je ne sais pas depuis quand date cette situation.
14: Et j'ai fait le choix avec mes équipes, ces équipes qui avaient la compréhension d'une situation qui était héritée du passé et dont j'ignore l'origine.
10: Combien d'argent ça représente ? Ça, on le sait grâce à une journaliste de Mediapart qui travaille sur le sujet, qui a révélé un rapport l'été dernier, et un rapport de la répression des fraudes, hein, selon laquelle les tout premiers filtres sur le site de Vittel ont été installés dans les années 90, 1993. Voilà, il y avait différents types de filtres, mais les tout premiers, c'était dans les années 90. Donc c'est une fraude qui date d'il y a très longtemps, et en termes de montant, eh bien, les agents de la répression des fraudes estiment que la marge supplémentaire que Nestlé a pu faire grâce à cette fraude, c'est 3 milliards d'euros.
9: C'est pour ça que depuis près de 30 ans, nous contribuons à protéger la source et la biodiversité. Vittel, source naturelle de vitalité.
15: Compte tenu de leur puissance et des relations particulières qu'ils ont avec les pouvoirs politiques dans les différents pays, et en l'occurrence en France, ils ont pu bénéficier de la bienveillance, voire même de la du soutien, voire même, à mes yeux, de la complicité du plus haut niveau de l'État jusqu'à l'Élysée pour pouvoir continuer de filtrer leurs eaux minérales alors que c'est complètement illégal.
10: Bon, ok, on a utilisé des filtres interdits, on va les enlever, mais est-ce qu'on peut garder quand même certains filtres ? Et c'est là que la décision politique intervient. C'est-à-dire que l'Élysée, Matignon, le ministère de la Santé, le ministère de l'Industrie vont dire « Ok, à Nestlé, ok, vous pouvez garder certains filtres. » Sauf que toutes les administrations, notamment la Direction Générale de la Santé, a dit « Non, ça n'est pas possible de garder ces filtres-là. D'abord, ils sont non conformes, et surtout, ils peuvent laisser passer des virus. Il y a un risque viral. » Malgré ça, malgré cette alerte de la Direction Générale de la Santé, l'Élysée, Matignon et les ministères décident tout de même d'accorder la possibilité à Nestlé d'utiliser et de maintenir dans ses usines ces filtres qui ne sont pas suffisants.
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18: Mais d'où sortez-vous ? Il y a des rats et ça passe pas. Nous dit une femme invisible derrière la haie de Thuya sur la rive opposée. 300 mètres plus loin, la rivière disparaît dans un tunnel sous la palissade en tôle Castorama. On contourne par les cerisiers les jardins détendus au soleil. Dans un carré de prairie, deux femmes kurdes ont déroulé un tapis, suspendu un grill, nous offrent des biscuits au passage, de quoi affronter le grand parking. Les jambes arquées sur un chariot, Justin se laisse conduire en bonhomme de carnaval à la recherche de la rivière. Entre Castorama et Noroto, les berges apparaissent sur 200 mètres de pissenlit en liesse. Joie qui ressurgit de l'autre côté de la Civoie avant la mise en cage dans une zone anticrue. On va saluer un menhir solitaire dans le triangle de verdure limité par Nerval Informatique Tertiaire Solution. Marion, agrippée au menhir, se perche à 2 mètres, contemple les collines, la plaine alluviale, la zone commerciale, le parc technologique, imagine des routes anciennes et nous montre la suite. À découvert, la rivière approche. Sur la zone blanche du samedi après-midi, à côté des bureaux vides, on nettoie au roseau les pâquerettes d'une entrée de ville. La rivière plonge brusquement de 45 degrés dans les enfers gris du parc. Une palette en bois, une mini-barque de polystyrène suivent pour nous les rapides jusqu'à la sortie. Au soleil, on cherche avec un bâton de sourcier, au pif, où passe la rivière, entre quel parterre de lycée pro et de pépinière numérique, sous les racines de quel haut débit. Dans le tunnel de la station ferroviaire, la troupe du grand Lustucru sonne creux, débouche les oreilles en sortant. Vers le bassin d'orage, la rivière sourd lentement parmi les blocs rocheux, longe un banc de sable qui devient plage sous nos pieds nus. Khaled suit les rangs de peupliers, explore le grand bassin d'orage, observe les mares dormantes, devient à l'instant gardien de cette zone refuge avant l'autoroute. Marion Violetta Maïtané court en éclaireuse la piste des fleurs de carottes sauvages, épouse les vagues des hautes herbes, disparaissent. On les retrouve silencieuse sur la berge, à l'arrêt devant le grand absorbeur. Des milliers de cubes polystyrène, morceaux de bois flotté, amas de plastique mélangés à la mousse, retenus par un barrage de 5 mètres de haut, coiffés d'une caméra, longue perche horizontale pour surveiller les crues. L'eau est absorbée sans un bruit. Dans l'écume inquiétante, on aperçoit à peine le tunnel glauque sous le remblai de l'autoroute. Ah, grand absorbeur, quelqu'un a osé franchir ton cerne invisible, escalader les barrières, graffer un « up » noir derrière ta face carrelée de blanc aux couleurs de pluie acide et d'eau épuisée. Le grand absorbeur nous méduse. Rumine sa barbe synthétique, boit en silence une mousse beige, aspire l'eau vive dégueulasse, réduit à rien la chevauchée de la rivière. Sous hypnose, on reste en face du hop, sans voir où continue la rivière.
19: En écoutant la radio d'État, on peut se dire que c'est vraiment un scandale, cette industrie de l'eau en bouteille. Mais pour tout ce qui concerne l'eau, des scandales, il y en a beaucoup d'autres, en particulier à cause de la pollution. Notre monde part tellement en sucette qu'on a réussi à bousiller la ressource la plus abondante et la plus indispensable pour notre survie. Depuis 2023, la France a généralisé les contrôles de PFAS dans l'eau potable. Ce sont les fameux polluants éternels que Tefal continue à essayer de nous vendre. Mais il y a encore d'autres substances qui sont trop compliquées à tester en masse. Par exemple, on ne peut pas mesurer toutes les hormones et autres molécules pharmaceutiques qui se retrouvent dans notre eau. Un article de Reporter nous raconte un exemple qui fait froid dans le dos. À Rouen, en 2015, la métropole a lancé une grande enquête pour trouver un nouveau captage car 90 000 habitants boivent une eau qui dépasse les seuils de vigilance en PFAS et autres polluants. Après 10 ans de recherche, le verdict est sans appel. Aucune zone naturelle est suffisamment préservée de la pollution pour servir d'alternative viable. La métropole de Rouen va devoir investir des millions d'euros pour tenter de dépolluer l'eau du forage actuel. Mais le technosolutionnisme a ses limites. Ça ne fonctionne pas à 100%, il coûte très cher et une partie des polluants filtrés sont rejetés dans la rivière. L'agglomération de La Rochelle est dans une situation encore plus critique. La totalité des 15 captages d'eau potable sont coupés depuis 2 ans, car les taux de chlorothalonil dépassent largement les seuils. L'utilisation de ce fongicide a été interdite en 2019, mais il continuera encore longtemps à s'infiltrer dans les nappes phréatiques. On ne savait pas le détecter avant, et il n'est pas possible de le filtrer. Les 170 000 habitants de La Rochelle sont donc aujourd'hui alimentés par une canalisation de 70 km jusqu'à une usine qui potabilise l'eau de la Charente. Il y a des pesticides dans le fleuve, mais ils sont plus dilués et restent sous les seuils. C'est une solution bancale, car pendant les sécheresses, le débit du fleuve est tellement faible qu'il ne suffit plus à diluer les polluants. La Charente, c'est justement un fleuve à risque, qui est déjà en déficit chronique. 500 000 habitants en dépendent, mais aussi des milliers d'hectares de cultures intensives pour l'exportation, bien sûr. C'est peut-être ça qui a motivé la région à se bouger sur le sujet. Elle a lancé une étude pour un méga-projet qui permettrait de ne surtout pas changer de modèle agricole. Un des scénarios envisagés serait de pomper l'eau de la Dordogne pour alimenter la Vienne. Ensuite, en aval, une deuxième canalisation de 80 km permettrait de dévier l'eau de la Vienne vers les lacs charentais pour maintenir le débit de ce fleuve. Le plan prévoit de pomper 30 millions de mètres cubes par an, dont 11 millions serviraient pour l'irrigation. C'est donc l'eau du Sancy qui alimentera un jour la ville de La Rochelle. Heureusement que certaines zones sont encore préservées, mais pour combien de temps? Qui fera les arbitrages quand il y aura des sécheresses généralisées? On risque de déchanter, car les institutions en charge de l'eau sont à la mainmise des industriels, et c'est souvent la recherche des profits qui passe devant l'intérêt général. Un ami qui participe à la commission locale de l'eau ne se fait plus d'illusions sur leur greenwashing. Mais c'est important d'y participer pour savoir ce qui se trame en coulisses. Perso, je fais le constat que la transparence est vraiment essentielle. Pour moi, la meilleure façon de se préparer et de militer, c'est déjà de faire connaître les enjeux au niveau local et qu'un maximum de personnes s'intéressent à l'origine de l'eau qui sort de nos robinets. Avec des camarades militants, on a lancé une carte collaborative sur luttedelot63.gogocarto.fr. C'est encore en construction, mais on peut déjà suivre dessus qui consomme quoi dans le bassin versant de l'Allier. Une autre association a lancé danmoneau.fr, une super carte interactive qui permet de savoir quels polluants ont été détectés dans l'eau potable de sa commune au cours des dernières années. Je vous recommande aussi l'étude de France Nature Environnement 63 sur la pollution aux cyanobactéries depuis 2014. À cause du cocktail réchauffement climatique plus pollution de l'eau aux nitrates, c'est assez vertigineux l'augmentation du nombre de plans d'eau qui doivent être interdits à la baignade. Petit spoiler, on retrouve sur le podium les plans d'eau de Cournon, Ambert et Superbès. Pour lutter contre ces problèmes, il faudrait arrêter de dépenser des millions d'euros dans des méga-projets et accepter que la nature est complexe. C'est en multipliant les petites actions locales et les changements de pratiques qu'on pourrait laisser la nature reprendre son rôle de filtration et de stockage de l'eau. Par exemple, le média clermontois Ticographie a fait un super reportage sur les ouvrages inspirés des castors qui ont été construits à côté de Plaza pour ralentir la rivière. Le fossé rectiligne qui charriait directement dans l'Allier le lessivage de la plaine agricole est redevenu une rivière vivante. Celle-ci a retrouvé son ancien lit à travers une forêt et une zone humide se développe. Dans le Puy-de-Dôme, même si les projets de méga-bassines sont abandonnés, il faut rester vigilant, car l'agro-industrie a reculé face à la mobilisation citoyenne, mais n'a absolument pas prévu de changer de modèle et contribue chaque jour à dégrader notre accès à l'eau. Il y a de nouveaux projets de barrages en préparation derrière des portes closes, notamment un agrandissement du barrage de la Seppe, qui sécurise l'irrigation du maïs pendant l'été, même en période de sécheresse. La radio d'État suivra ce projet quand on en saura plus. En attendant, renseignez-vous sur l'origine de votre eau et restez mobilisés.

Ode à l'eau. Ode à l'eau courante. Ode à l'eau puissante. Ode à l'eau jaillissante, source de vie florissante. Préservons-la. Soyons vagues, déferlantes.

ce bien commun qu'on devrait partager et maintenant accaparer, acheter, pour du fric on la vend dans des bouteilles. 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On a quand même réussi l'exploit si fort de transformer la source même de la vie en la première source de mort. 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Oui, ces chiffres sont immondes et il y a des responsables.

0: c'est terminé pour nous, c'est la fin de l'émission. Donc juste, on vient d'écouter Semaï, une artiste clermontoise dont vous pouvez découvrir le travail samedi prochain, le 15 novembre, à la Maison Loradoux. C'est un concert qui est gratuit, profitez-en.
1: Et puis ben, nous, on se retrouve le 9 décembre, c'est ça?
0: Bah ouais, on n'a qu'à faire ça.
1: Voilà, et alors peut-être que vous pourriez, les lecteuristes, nous dire un peu ce que vous avez lu.
2: Qu'est-ce que vous nous avez lu ce soir?
3: On a lu un texte de Raymond Queneau qui s'appelle Lesio, qui est paru dans Si tu t'imagines et qui porte le nom évocateur, quasiment introuvable, Il pleut.
2: Ah, voilà. C'était bien.
4: Et puis, toi, Marion ? Et puis moi, je vous ai lu un passage d'un ouvrage d'un auteur local qui nous est cher. Donc le livre s'appelle Exploration urbaine, qui a été écrit par Julien Martin Varda. Et l'extrait lu relatait une exploration à pied que certaines d'entre nous avons pu expérimenter. Une exploration à pied à Clermont, à la recherche de l'Artière, qui à certains endroits, la rivière Artière, à certains endroits existe sous les yeux des gens et à certains endroits disparaît. Donc c'est une promenade qui nous a emmenés d'Aubière au bassin d'orage de la Part-Dieu. Qui est, enfin, une promenade, une exploration. Quoi.
2: Une exploration,
4: voilà.
2: Ouais.
4: C'était ça.
0: toi, Aurélie, t'avais interviewé qui ?
2: Eh oui, eh ben oui, merci à Sylvie de l'association Préva. Et puis, on remercie aussi Pivot pour sa petite chronique. On espère qu'il sera avec nous la prochaine fois. Voilà.
0: Peut-être même on remercie les grévistes de Volvic ouais. Qui m'ont donné quelques indices pour ma chronique.
2: Ouais, carrément. Mmh, carrément.
1: Et puis, il n'y avait pas un petit agenda culturel ?
2: Ah oui, si. Et voilà, il y a le festival Traces de vie du 23 au 29 novembre. Et il y a notamment une thématique autour de l'eau. Voilà, festival documentaire.
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2: Allez !
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2: Yes, yes, bonjour à tous les funky people. On est bien sur Radio Campus 92.2 avec les funky people. Salut Cham.
3: Complètement fou ce mec.
4: Salut Mar, bonjour à tous.
2: On est ensemble pour une heure de turbo. Et c'est Cham qui s'y colle le premier.

à l'écoute, c'est 94 East, If You See Me. C'était l'oncle de Prince et c'est le groupe dans lequel Prince a débuté, 94 East.

Yes, yes. On va rendre hommage à Ebo Taylor, pionnier du style forgé dans le chaudron culturel post-indépendance du Ghana et voix du panafricanisme des années 70. Le musicien était revenu sur le devant de la scène dans les années 2000. Il est mort samedi 7 février à 90 ans avec 16 albums à son actif. Au début des années 60, il se rend à Londres pour étudier la musique, où il travaille aux côtés d'autres musiciens africains, dont le pionnier nigérian Fela Kuti. L'échange d'idées entre les deux hommes, tous deux fans de jazz et de musique américaine, sera plus tard considéré comme déterminant pour le développement de l'afrobeat, mélangeant le hype life avec le funk, le jazz et la soul politique. On s'écoute Ebo Taylor and the Pelicans. Le titre est Egia Edu. C'est sorti en 1976. C'est extrait de son premier album éponyme.

Yes, on poursuit avec Odofo, Nei, Akiri, Biars. C'est sorti la même année, en 76, mais là, il n'y avait pas The Pelicans avec lui. C'est extrait de son second album, My Love and Music.

Et Baudelaire est considéré comme le trait d'union entre Accra, berceau du Half-Life, et Lagos, la Mecque de l'Afrobeat. On poursuit avec un extrait de son troisième album, sorti en 77, du nom de Ebo Taylor. C'est un des titres les plus connus, il s'appelle « Even ».

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1: On poursuit avec un extrait du quatrième album au titre éponyme Twerk Niam, et c'est sorti en 1978.

En 2010, Taylor a fait équipe avec l'Afrobeat Academy de Berlin pour Love, pour l'album Love and Death sur Street Records, son premier album distribué à l'échelle internationale. Du coup, on s'écoute Tebo Taylor avec les Uhuru Yinzu. Le titre est Victory, c'est sorti en 2013. C'est extrait de l'album Conflict and Crew.

0: Yes, yes. En introduction, c'était Quincy Jones, remixé par Mausti. Le morceau, c'était Stomp. Il y avait Luther Vandross, remixé par les Masters at Work. Are You Using Me? À l'écoute, un remix de Joe Negro. Le morceau, c'est Sugar et l'artiste, c'est Royalers. On vous souhaite un bon week-end et on vous invite à nous rejoindre sur notre page Facebook Funky People Party. On vous souhaite un excellent week-end.
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